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0: Allez, la rétrospective de ce premier jour au Moto Kiltor, avec une arrivée sur le site extrêmement facile, pas grand monde pour poser son bracelet. Je suis arrivé au bon moment, pareil pour aller sur le camping VIP Press, c'était d'une facilité et vraiment très très proche des scènes, ce qui est extrêmement agréable. Je comprends que des gens payent un petit peu plus cher pour prendre ce pass VIP et être au plus près des scènes afin de garder un peu d'énergie pour le festival. On avait donc pu voir pas mal de groupes intéressants en cette première journée. Tout d'abord, j'ai pu commencer avec Faux, FAU2X, qui passait entre 15h15 et 16h sur la Bruce Dickinson, un duo un peu électro avec un batteur et puis un chanteur qui s'occupe aussi des synthés et des computers, de l'ordinateur. Ça a été vraiment excellent. Alors je pensais que c'était Unearth, mais non, en fait je me suis trompé de scène. C'était donc sur la Bruce Dickinson et c'était le groupe Faux. Je crois que c'est un tout jeune groupe hein, qui vient de se créer, donc ça demande à être approfondi, mais franchement ça m'a donné envie d'aller écouter leur album. C'était vraiment puissant, le son était vraiment très bon, et puis par la suite les titres sont assez longs, d'ailleurs je crois qu'on va s'en écouter un sur la Chaosphère. Suite à cela, je suis allé sous la Massey Ferguson voir Battlesnake, qui est un groupe de heavy rock qui nous vient d'Australie, qui est un groupe assez délirant étant donné qu'ils arrivent tous costumés. Voilà, on a l'impression qu'ils font tous partie d'une secte, ils ont à peu près le même costume. Voilà, une grande toge avec des dessins dessus et chanteur qui lui a une toge spéciale et surtout a des cornes du diable, mais en même temps c'est très très fun et très marrant. C'était vraiment excellent à voir, des groupes comme ça c'est fun. Je suis assez pour qu'il y en ait même un peu plus sur le festival. En tout cas le groupe a vraiment assuré et le public a vraiment adhéré à cette secte des Battlesnake. Par la suite, j'ai pu aller sur la Dev Mustage, qui est en fait une des deux scènes principales, pour voir le groupe Wolfhart, voilà, qui jouait en après-midi et qui avait un excellent son là aussi. Alors je crois que c'est pas la première fois que je les vois, mais à chaque fois ils ont un son assez terrible. Là, c'est dommage qu'il n'ait pas joué de nuit. Je pense que le rendu aurait été plutôt sympa. En tout cas, Wolfhart, c'était entre 16h50 et 17h50 et ça a drainé là aussi pas mal de monde. Par la suite, j'ai loupé quelques petits groupes hein, quand même, comme Bloodbath ou Garea. Visiblement, Bloodbath, ça a été très bon. Et suite à cela, j'ai pu aller voir Amenra. Alors Amenra, on m'en a dit beaucoup de bien. Il tourne pas mal sur Rennes et les alentours. Donc j'y suis allé, puis au final j'étais déçu, bizarrement. Alors visiblement ils ont changé de chanteur, est-ce que ça vient de ça ou quoi, j'en sais rien, mais en tout cas, Amenra, j'ai été vraiment déçu. Suite à cela, il y avait aussi Death Angel qui jouait sur la Suppositor Stage. Bon bah, Death Angel, je les ai vus il y a 10 jours en Roumanie, même set, même puissance. Voilà, ce qui est un petit peu dommage, c'est que au niveau des paroles, de la prise de parole, le chanteur va dire exactement la même chose au même moment, c'est millimétré. Voilà, il n'y a plus vraiment de place en fait tout est déjà écrit, donc du coup si j'allais les revoir une troisième fois, il dirait exactement la même chose au même moment. Il n'y a plus vraiment de place pour je ne trouve pas le mot. En même temps, il a un petit peu tout. Donc voilà, Death Angel, très bien, il n'y a rien à dire hein, musicalement, c'était top, pour ceux qui ne les verraient qu'une seule fois pour ce festival. Ensuite, le groupe que j'attendais quasiment depuis un an, c'est Primus. Primus que je n'ai jamais vu, que j'ai commencé à découvrir il y a 2-3 ans, en achetant pas mal d'albums, des albums qui sont variés. un trio qui s'est joué vraiment de tout, et notamment il y a le compositeur, bassiste, chanteur qui est un extraterrestre et qui a un talent fou, les autres aussi, hein, le batteur il assure aussi, guitariste aussi, et ça a été vraiment très bon, en plus de nuit avec les jeux de lumière, c'était plutôt pas mal. Après, est-ce que j'en attendais beaucoup trop, je sais pas, j'ai trouvé ça très bien, hein, mais je pensais que ça allait être encore mieux, donc voilà, j'avais dû placer la barre un petit peu trop haut. En tout cas, le public a été présent et puis a vraiment apprécié ce concert de Primus, hein, Primus qui c'est quand même très très rare. Là, c'est la première fois que je les voyais sur une affiche de métal dans l'ouest de la France. Et par la suite, deux groupes jouaient, c'était Oomph et Municipal Waste. Alors, Municipal Waste, j'y suis pas allé étant donné que je les avais vus il y a 10 jours en Roumanie. Ils avaient tout dévasté. Alors là, je crois que ça a été un petit peu la même chose sur la Suppositor Stage. Quant à Oomph, ben, j'ai été un peu déçu. Je m'attendais en fait à du Rammstein, vu que Oomph, c'est quand même un très très vieux groupe qui a influencé Rammstein et qui pratiquait une musique assez proche de ce que Rammstein a fait par la suite. Sauf que là, je sais pas, mais j'ai pas trouvé ça très Oomph, pas très fou. C'était bien, mais ça manquait, je sais pas, ça manquait de puissance. Hein. Je vais même pas parler du jeu de scène, mais voilà, ça manquait d'un truc. En tout cas, voilà, là aussi ils ont fait le plein sous la Massey Ferguson et le public a plutôt bien réagi à Oomph. Donc voilà, une première journée tranquille, mais vraiment très très sympa, qui laisse présager le meilleur pour la suite.
1: Bonjour, je m'appelle Mathieu et je suis bénévole à l'environnement au Motoculteur 2026.
0: Environnement, alors ça englobe quoi ?
1: Environnement, en fait, on fait le nettoyage tous les matins de toutes les scènes, de tous les campings, de festivaliers. Et l'après-midi, en fait, on fait le tour de tout le site, là où se produisent les concerts, et on ramasse en fait tous les déchets.
0: Et cette année, il y a beaucoup de déchets ?
1: Et alors, il y a beaucoup de déchets, oui, notamment des mégots, mais ces derniers temps, en fait, on a installé des nouveaux procédés et les festivaliers sont super respectueux et ils mettent beaucoup plus maintenant, depuis hier notamment, ils mettent leurs mégots dans des mégotiers.
0: Et du coup, là, c'est pour le motoculteur, mais est-ce que vous faites aussi ce job-là durant les vieilles charrues ou autre ?
1: Alors, les vieilles charrues, j'ai fait ça pendant 10 ans et j'ai arrêté. Puis là, je me suis remis, en fait, c'est ma première année en tant que bénévole au motoculteur cette année.
0: Ok, et qu'est-ce qui t'a donné envie de venir au motoculteur ?
1: Pour l'ambiance, évidemment, pour l'ambiance, ouais. Parce que les bénévoles sont extra, évidemment, les festivaliers sont super, et ça, c'est une vérité pure, c'est vraiment un plaisir de travailler en tant que bénévole sur le festival du motoc. Ouais.
0: Et quelle différence tu vois entre les vieilles charrues et le motoc ?
1: J'ai envie de dire, c'est l'ambiance, c'est pas la même du tout. Y a beaucoup de personnes différentes, comment dirais-je, qui rassemblent pas. Alors qu'au motoc, on est vraiment autour du métal, de la musique métal. Et ça, on peut taper une discute avec quelqu'un qu'on connaît pas du tout et passer des heures à discuter. Et c'est hyper enrichissant. C'est pas un reproche, bien sûr, mais les vieilles charrues, c'est différent. Voilà, y a plusieurs groupes, c'est très éclectique, certes, mais c'est pas tout à fait la même chose. Ici, il y a le même état d'esprit.
0: Là, vous êtes au camping bénévole ?
1: Oui, on est au camping bénévole. On est tous en général au camping bénévole. Ou alors ceux qui ont on peut venir en van ou en camion. Et on a des campings spéciaux pour nous aussi.
0: Ouais. Et au niveau des groupes, alors, est-ce que toi tu fais partie du monde du métal ? Ou est-ce que là tu découvres des groupes au fur et à mesure
1: Alors, je connais du métal d'avant. Et là, en fait, avec mes collègues bénévoles, justement, ils m'apprennent les nouveaux groupes que je ne connais pas, parce que je suis quelqu'un de très curieux en général. Et c'est un vrai plaisir, parce que on passe des très bons moments aussi. Et donc, j'ai fait partie de l'ancienne génération, on va dire ça comme ça. Et je découvre la nouvelle avec grand plaisir.
0: Donc, tu as pu être bangé. Qu'est-ce que tu as vu comme bon groupe ces jours-ci ?
1: Qu'est-ce qu'il y a eu comme bon groupe ce temps-ci qui...
2: Hier,
0: ouais,
1: par exemple.
0: Hier, avant-hier, ouais, les deux jours. Enfin, qui vous a plu ?
3: Moi, j'ai été très content de voir Alceste, groupe que je voulais voir depuis très longtemps, très atmosphérique. C'était vraiment très génial. Moi, j'attends notamment Froglip pour aller me marrer un peu. Sinon, j'ai hâte d'aller voir Slift, du stoner vraiment très atmosphérique aussi, qui envoie loin. Il y avait beaucoup de Godsmack, Massisteria, toutes ces choses. Primus, qui a été pour moi un rituel de changement de dimension. Voilà, il y a encore beaucoup de choses à citer, mais vraiment, il y a vraiment beaucoup de belles découvertes aussi. En tant que bénévole, ça permet aussi de découvrir en passant pour l'environnement, par exemple. On nettoie derrière les scènes, et puis en fait, en passant, on se dit, bah, je vais pas aller voir parce que je connais pas, mais super découverte. Donc, notamment Paradise Lost, etc. Enfin, j'ai découvert aussi, je crois que ça se dit Soen. Voilà.
0: Et si une personne qui vous écoute a envie de devenir bénévole, quelle démarche il doit faire pour s'inscrire, pour être à l'environnement, par exemple, comme vous ?
3: Là, en l'occurrence, à chaque fois qu'une nouvelle édition du Motoc s'apprête à commencer, donc que les groupes ont été diffusés, qu'on commence à connaître un peu tout ce qui va se passer, il y a toujours sur le site internet une page pour devenir bénévole, qui s'appelle tout simplement Devenir bénévole. Il suffit de s'inscrire, remplir un formulaire avec ses informations, une photo, quelques infos, enfin, on dit ce qu'il faut dire, etc. Et puis après, ils nous demandent quelle mission nous intéresserait avant, pendant, après le festival, nos compétences, si nécessaire, etc. Enfin, ils nous posent toutes les questions qu'ils ont à savoir, et puis après on est recontacté plus ou moins tard selon leur demande, quoi.
0: Parce que j'imagine que tout le monde veut aller au bar.
3: Pas forcément.
1: Pas forcément, justement, non. Il y en a beaucoup qui sont là depuis plusieurs années et qui veulent justement changer de poste. Donc, non, ça tourne pas mal. Hein.
3: Puis, le bar, on est quand même sur des chiffres très compliqués, même si c'est quand même une bonne ambiance, et qui sont assez longs, et ça pendant les concerts. Alors qu'il y a beaucoup d'autres postes bénévoles où, en l'occurrence, on travaille aussi dur, mais c'est pas nécessairement pendant les animations. Donc globalement, bah, après on peut directement retourner sur le site et profiter des concerts plus longtemps que quelqu'un qui se rebarre.
0: Là, par exemple, aujourd'hui, c'est quoi vos conditions de travail, mais vos horaires de travail ?
1: Aujourd'hui, c'est 9h midi. Comme je disais tout à l'heure, on fait tout le tour des campings, on fait tout le tour du site pour bien nettoyer. Et ensuite, on a trois créneaux horaires, l'après-midi ou le soir. Et là, on va, comme je disais, sur le site en lui-même, on nettoie tout, on vide les poubelles, les containers, etc., etc. On trie, bien sûr, j'ai oublié de préciser, on trie les déchets. C'est important. Et donc, ça dépend en fait du créneau horaire, mais on a donc en début d'après-midi, en milieu d'après-midi et le soir.
0: Okay.
1: Ouais,
0: voilà. Le soir aussi.
1: C'est ça, on
3: nettoie 9h midi avant l'ouverture pour que les gens ils arrivent et ils se disent, bah dis donc, c'était le souk hier et aujourd'hui c'est tout propre, parce qu'on est passé. C'est ça, et puis après les concerts arrivent tranquillement et nous on revient après manger pour justement effectuer un nettoyage pour les gens qui auraient jeté des ordures, etc. ou polluer un petit peu le site, voilà, de façon à ce qu'il reste vraiment agréable pour tout le monde. Voilà, et
0: Tu t'es pas présenté ?
3: Moi, Nino Rogier. Et un conseil, le plus petit objet qui pollue le site, c'est le mégot. Et c'est ce qui pollue le plus. Et vraiment, on met des cendriers partout, on essaie de les ramasser au plus.
1: Là, ça va mieux.
3: Les cendriers de poche sont distribués, ou alors ça coûte rien. Vous mettez dans une poche, après une lessive, ça ressemble à lessive, hein, de toute façon. Et ça, c'est vraiment un peu compliqué, parce que pour que le site reste vraiment propre et que ça défonce pas tout, c'est juste ça, au moins, faire gaffe à ça, quoi. Voilà.
0: Et sinon, vous venez de quel coin de la France ?
1: Ah, moi je suis breton, j'habite vraiment pas loin, je viens de Morlaix, ouais.
0: Ah bah oui.
1: Oui, je suis vraiment pas loin.
3: Pour ma part, moi je suis un Tourangeau, j'habite à Tours et ses environs, voilà.
0: D'accord. Et donc la demoiselle qui nous épie de loin mais qui ne veut pas participer, où vous êtes ?
2: De Quimper.
0: De Quimper,
2: ouais.
0: Et votre prénom c'est ?
2: Catherine.
0: Okay. Et Catherine est timide alors ?
1: Catherine est timide, mais c'est la meilleure, heureusement qu'on l'a.
0: Ouais. Bon bah merci beaucoup pour cette interview, c'était vraiment sympa de vous voir.
1: C'était un vrai plaisir, merci de nous avoir interviewé, ça fait vraiment du bien de penser à nous.
0: Bah ouais,
3: oui, c'est vraiment cool de penser aux bénévoles qui s'occupent pendant du site et qui font en sorte que du coup tous les festivals puissent passer un excellent moment.
1: On est là
3: parce
1: que
3: vraiment ça fait plaisir.
1: Voilà.
3: Donc,
1: voilà.
4: Merci les joyeux, merci les joyeux. N'oublions jamais le Bataclan. Et encore merci à vous d'être vivants. Merci d'être là et pas devant un putain d'écran. Je dis ça, j'en fais partie. Je suis pas un super exemple non plus. Comme je vous disais, ce soir, c'est la dernière date de la tournée Tenace. Ce show, on l'a fait que deux fois. Une fois ici chez vous, et une fois à Hellfest, on le fera plus jamais. Donc merci Nélia pour cette date unique. Est-ce que vous êtes

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Merci beaucoup.

0: la rétrospective de ce jour 2 du Motocultor Festival version 2026 en ce vendredi 14 août où on a eu beaucoup de choses à voir et on s'est quand même régalé, il n'y a pas à dire. Alors qu'est-ce que j'ai pu aller voir Steel Volk que j'ai entendu étant donné que j'étais à côté, musique plutôt médiévale avec des instruments d'époque, vraiment très bien foutu, qui passait entre 15h45 et 16h30 sur la Bruce Dickinson, Bolzer qui jouait sur la Suppositor Stage, et puis je suis vraiment arrivé pour Coroner, attention les Coroner, que j'avais vu voilà là aussi il y a 10 jours en Roumanie, et qui donc passait entre 18h15 et 19h sur la Suppositor Stage. Ça a été absolument excellent, comme d'habitude, hein, jamais été déçu par un concert de Coroner. Ça fait peut-être 7 ou 8 fois que je les vois, et à chaque fois c'est du bon. Le public avait répondu présent en plus, ils nous ont pu nous présenter les titres de leur tout nouvel album, et qui rendent vachement bien sur scène. Après, ils jouent en après-midi, donc il faisait encore un peu chaud. Le seul problème, c'est que jouant à l'après-midi, on ne voyait pas les animations qu'il y avait derrière eux, qui pourtant étaient vraiment excellentes et qui rendaient vachement bien en Roumanie de nuit. Là, malheureusement, ça rendait un peu moins, malheureusement. Mais le groupe a vraiment tout donné, et comme à leur habitude, hein, à la cool, à la fraîche, et ça a été vraiment très très bien. J'ai pu être bangué, j'ai même failli slammer. Ça fait 20 ans que je n'avais pas slammé. J'ai pas réussi, mais j'étais presque. Et ça a été vraiment très bon. Coroner, certainement un des groupes et une des sensations de cette journée et peut-être même de ce festival. Après, par la suite, j'ai pu aller voir Unleashed, les Vikings suédois qui jouaient sur la Suppositor Stage là aussi. Vraiment un très bon concert. Les quatre membres ont vraiment apprécié d'être au Motocultor, ça se sentait. Pourtant Unleashed, c'est plusieurs fois que je les voyais, j'avais jamais trop accroché, hein. Alors j'aime beaucoup sur album, en live, voilà, c'était un peu sans plus, et puis là en fait ils ont été vraiment très bons, très très bons. De plus j'étais bien placé devant, c'était parfait pour prendre des photos et pour écouter ce show vraiment dans son intégralité, et puis de profiter un max de ce concert qui a été vraiment excellent. J'ai pu en discuter avec d'autres métalleux qui m'ont répondu à peu près la même chose, hein, que généralement quand les voyaient c'était bien mais sans plus, alors que là ils avaient vraiment tout donné, et que Unleashed avait vraiment assuré sur cette Suppositor Stage. Et puis par la suite Mass Hysteria passé à côté sur la scène principale, la Dave Mustaine, voilà un show presque unique, un show qu'ils ont dû jouer au Hellfest et qu'ils ont rejoué cette fois-ci pour leur toute dernière date de cette tournée. Tenace, ce double album qui est vraiment très bon et que je vous conseille. Voilà, Mass Hysteria, fidèles à leur conviction et à leur statut, ont vraiment assuré. Le show était très bon, et puis voilà, toujours des idées politiques très saines, et tout à la fin ils ont fait monter tous les enfants qui participaient à cette journée du Motocultor pour venir partager la scène avec le groupe. C'était vraiment un geste vraiment cool. Voilà, alors derrière moi j'ai entendu quelqu'un qui disait ouais c'est gênant. Bon, je vois pas ce qu'est gênant à inviter des enfants, des futurs métalleux ou des métalleux en herbe à venir monter sur scène. Moi, je trouvais que c'était un geste vraiment très très appréciable, et pour une fin de show, je trouvais que c'était vraiment plutôt cool. Donc vraiment apprécié. Mais Mass Hysteria, bon voilà quoi, ça fait 10 ou 15 fois que je les vois, pareil, rarement déçu et toujours des bonnes surprises avec ce groupe là. Suite à Mass Hysteria, Emperor prenait la relève sur la Suppositor Stage. Donc du coup j'ai coupé la poire en deux, étant donné que Emperor jouait en même temps que Paradise Lost. Voilà, je voulais voir les deux, il a fallu que je fasse du 50-50. Alors le début d'Emperor, voilà, j'ai regardé une demi-heure, bien là aussi, j'ai trouvé que le show était plus organique que les autres fois. Alors comment qualifier organique, je dirais que ça sonnait vraiment live, un peu moins bon que les dernières fois que je les avais vus, où le son était vraiment parfait, ou était presque comme sur album, alors que là on avait vraiment... Voilà, c'était un vrai son live. Alors, je ne vais pas dire que le son était mauvais, loin de là. Le son était très bon. Mais voilà, il y avait un truc qui se passait. C'était un autre Emperor, mais qui a vraiment assuré là aussi. D'ailleurs, le public était nombreux à venir les voir. Et je suis donc parti voir Paradise Lost sous la Massey Ferguson. Énorme, énorme. Là aussi, j'ai vu que la moitié du set, du coup, mais la setlist était vraiment variée, avec la reprise non des Bixby Bronx, Boys Cry All Bray. Voilà, je chante très très mal, mais c'est un peu ça. Et d'autres titres de Icon, et puis des de leurs différents titres. Alors, faudra que j'aille voir sur setlist.fr la setlist qu'ils ont donnée, mais là, celle que j'ai vue, celle à laquelle j'ai pu assister, était vraiment variée et très bonne. Et visiblement, c'était une setlist totalement inattendue, d'après ce que me disaient les métalleux qui ont vu le concert en entier. En tout cas, ça a été vraiment sympa, et ils étaient heureux d'être sur scène. Hein. Ça se sent quand un groupe est heureux d'être sur scène. Et ben là, c'était le cas de Paradise Lost, et donc du chanteur qui, lui, avait aussi chanté le jour d'avant avec Blood Bath. Donc voilà, Paradise Lost, grosse claque, grosse claque, et tout le monde a été impressionné par leur prestation. Et puis par la suite, je suis allé voir Alceste. Mais j'ai vu qu'un morceau. Alceste, je les avais vus en Roumanie. Et là, ce qui est intéressant, c'est qu'à la fin du show, j'ai pu aller le voir. Là, il jouait donc sous la Massey Ferguson. J'ai pu aller voir le régisseur, l'ingénieur son. Et donc, je lui ai dit, dis donc, vous avez un super son cette fois-ci, lorsque j'étais en Roumanie, au Rockstadt, et le son était pas terrible. Ah, t'étais là-bas? Ouais, en fait, j'ai galéré pour avoir un son. Et je fais, ouais, ça s'est senti, parce que le son, c'était peut-être le son le plus faiblard du festival. Alors que là, le son était vraiment nickel, vraiment chouette. Et il y a d'autres personnes qui sont d'ailleurs allées le voir pour les remercier et pour leur dire qu'ils avaient fait un très bon travail. Donc voilà, il n'y a pas que les artistes, il y a toute une équipe derrière, et ça fait plaisir à voir. Donc j'aurais vu qu'un seul long titre, le titre de fin, mais qui était vraiment excellent. Alceste, voilà, ils ont leurs fans. Et puis pour terminer, j'ai terminé sur la Bruce Dickinson à 2h du matin avec Ain War, le duo franco. Alors je sais pas Marc d'où il vient, j'ai discuté avec lui en Roumanie à plusieurs reprises. Voilà, il a un petit accent, je dirais qu'il est peut-être du côté de l'Espagne, quelque chose comme ça. En tout cas, là, loin du langage, c'est la musique qui prédominait, et la Bruce Dickinson était pleine. Beaucoup de monde à venir les voir, beaucoup de monde à se déhancher sur la musique de Ain War. Et Marion, je crois que c'est comme ça qu'elle s'appelle, la chanteuse, a réussi à foutre le feu, à mettre le feu sous cette scène. Le public a répondu présent, et voilà, elle a donné de sa personne pour faire bouger le public, et qui le lui a plutôt bien rendu. Et Marc, pareil, a pu donc chanter avec son vocodeur et nous envoyer des percussions très puissantes dans la tronche. Voilà, un très très bon set. Alors les derniers titres, je sais pas si c'est un nouvel album qui est sorti ou quoi. Bon, à voir, j'ai l'impression que c'est de plus en plus dansant, alors que les titres que je connaissais, moi, étaient plutôt tribal. Donc là, ça reste du tribal, mais un petit peu plus soft. Donc bon, à voir et à écouter chez soi. Mais en tout cas, voilà, Ain War en live au Motocultor, c'était excellent.
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rétrospective de cette journée du samedi 15 août au Motocultor, avec encore une très très belle affiche, comme ça l'a été avec toute cette édition. Alors, j'ai commencé par louper, bah oui, c'est souvent comme cela, on a envie de voir plein de concerts, et puis au final, on voit des amis, on boit des coups, on a envie d'aller sur le site, et puis au final, on arrive un petit peu plus tard. Donc du coup, j'ai loupé Cancer à 16h35, d'après les connaissances qui aiment ce style de musique et qui est du death metal old school, ça a été vraiment un concert excellent. Voilà, heureusement on les avait vus déjà il y a quelques années au Motocultor, heureusement que les groupes reviennent fréquemment, mais Cancer c'est quand même pas des groupes qui tournent beaucoup, donc ça aurait été sympa de les revoir, mais c'est pas grave étant donné que par la suite il y avait un autre groupe de death metal sur cette Suppositor Stage, c'était le groupe suédois Grave qui nous a fait un très très bon concert, hein, rien à dire, peut-être même aussi bon voire meilleur qu'en Roumanie, c'était très bon, il n'y a rien à dire, un bon gros son et un bassiste chanteur ou guitariste hein, qui en voulait, c'était vraiment très bon. La bonne surprise de la journée en ce qui me concerne, c'était Anal Natrak qui jouait eux aussi sur la Suppositor Stage entre 20h et 20h55. Pour les avoir vus déjà au moins trois fois, Anal Natrak généralement c'est de la bouillie sur scène, c'est-à-dire que c'est un groupe qui mélange le death metal, black metal avec des éléments industriels et grind. Sur album c'est vraiment excellent, mais sur scène ça a été à chaque fois une catastrophe, le son était tout le temps pourri. Et cette fois-ci, au bout de la quatrième fois, et sur cette Suppositor Stage, Anal Natrak nous a fait un bon concert avec un bon son, un chanteur qui était vraiment en forme, avec un très très bon chant, une très très belle voix, très proche de ce que l'on entend sur album. Et bon, alors il reste encore des trucs améliorés, hein. Je dis pas que c'est totalement écoutable, mais il y a quand même du mieux et vraiment beaucoup de mieux dans ce Anal Natrak version 2026 en live. Hâte de les revoir sur un autre concert ou une autre date dans l'Ouest, ce serait sympa, en espérant qu'ils continuent à travailler leur son. Et suite à cette très très bonne nouvelle, j'en ai eu une seconde, c'est le groupe Eisbrecher. Voilà, comme je disais, ça ressemble à du Rammstein, ça sonne comme du Rammstein, mais ce n'est pas du Rammstein. Et franchement, ça a été très bon. On les avait vus déjà il y a quelques années au Motocultor, ils repassaient pour la seconde fois. La première fois, j'avais pas été totalement emballé. Là, j'ai réécouté leur album, dernier album en date. Bon, voilà, c'est pas non plus ma tasse de thé. Pourtant, j'aime beaucoup l'indus metal. Mais là, sur scène, il y avait quelque chose de différent. C'était assez scénique, il y avait des choses à voir. Et le chanteur était vraiment très bon, ainsi que les autres membres du groupe. Et on s'est pris une belle claque, Eisbrecher. Voilà, pour en avoir discuté avec plusieurs personnes. Tout le monde a vraiment aimé ce show. Et le Motocultor l'a très très bien fait de nous le programmer entre 21h et 22h. Car avec les jeux de lumière et les différents outils qu'ils utilisent au niveau scénique, c'était vraiment un très très bon concert en début de soirée. Suite à cela, bon, moi je le savais, mais les potes, eux, se sont pris une claque avec Nevermore, avec leur nouveau chanteur. Je crois que d'origine, il reste que le batteur et Lomis, le guitariste. Et donc, ils ont embauché bassiste et un nouveau chanteur que tout le monde attendait, étant donné que leur ancien chanteur est décédé, et pour le remplacer, il fallait placer la barre très très haute. C'est ce qu'a fait Nevermore avec ce nouveau chanteur. Il nous a fait une démonstration de sa voix qui va quasiment du chant mongol jusqu'au chant heavy metal, hyper haut, aigu, perché. C'était vraiment très bon. Tout le monde a été enthousiasmé par Nevermore. Voilà, beaucoup de monde appréhendait ce concert, on savait pas trop ce que ça allait donner. Et au final, tout le monde a aimé Nevermore, et moi ça a été le petit clin d'œil de les revoir, étant donné que je les avais vus aussi en Roumanie il y a 10 jours, et pareil, j'avais été impressionné par ce nouveau chanteur Nevermore qui jouait entre 22h15 et 23h05, là aussi sur la Suppositor Stage, décidément. Suite à cela, encore une bonne nouvelle, Within Temptation. Alors je n'ai vu que les deux derniers titres, mais
Eh bah écoutez, je me suis pris une claque. Alors, Wedding Temptation, c'est un vieux groupe. Hein. À l'origine, c'était plutôt un clone de Theater of Tragedy, avant qu'ils sortent le second EP et album qui se dirigeait clairement vers un gothic metal assez inspiré, mais ils ont déjà viré à l'époque les growls, c'est-à-dire les chants caverneux, pour uniquement se focaliser sur la chanteuse et y apporter des éléments celtiques, notamment irlandais, et faire du Within Temptation tel que l'on connaît aujourd'hui. Within Temptation qui a maintenant c'était en 97 cela, donc vous imaginez, on est en 2020. Ça fait quand même pas mal d'années de carrière, et le son a été puissant, très bon, là aussi scénique, avec des colonnes grecques, et la voix de Charon, la chanteuse, qui était absolument remarquable. J'ai pu voir que deux titres malheureusement, et j'étais un petit peu déçu de ne pas en avoir vu plus. Après, les deux derniers titres que j'ai vus étaient parmi les premiers albums que je connaissais, donc du coup ça a peut-être aussi contribué à faire que cela était un bon concert, mais pour en avoir discuté avec d'autres personnes qui n'écoutent pas du tout ce style de gothic metal, ou qui ont laissé le style gothic metal depuis longtemps, ils ont vraiment adoré ce Within Temptation. C'était un groupe qui était attendu, hein, très très attendu même, et une grosse grosse tête d'affiche de cette édition. Il jouait sur la Dev Mustage entre 23h et minuit. Pendant ce temps-là, j'étais allé voir aussi 2-3 titres de Steve Ann Siegel, qui fait des reprises de rock et metal, mais en version musique bayou, avec différents instruments et surtout du banjo. Donc voilà, c'est assez humoristique et c'est

0: Très apprécié par le public. Il jouait entre 1h30 et 2h30 du matin sur la Bruce Dickinson. Par la suite, à la fin du concert, ils ont mis de la musique zouk. Et là, tous les métalleux ont commencé à danser sur la musique zouk et à demander un rappel. Ils ont été très longs. Hein. Franchement, je pensais pas que le groupe serait revenu. D'ailleurs, il n'est pas revenu. Mais il est quand même revenu les saluer. Et je pense qu'ils ont bien vu qu'il y avait un noyau de fans, de die hard fan pour ce groupe là et ils sont venus à plusieurs reprises sur la scène pour les en remercier et avoir un peu de communication avec eux. C'était vraiment chouette à voir, alors que personnellement j'étais pas fan du style. J'ai bien aimé l'attitude du groupe et l'attitude des festivaliers du Motoculteur envers Nanowar of Steel. Ça a été vraiment une très très bonne surprise là aussi. Bonjour, tu t'appelles donc Frédéric, c'est ça ?
1: C'est ça.
0: Tu as quel âge ?
1: 58 ans.
0: Et tu viens de Normandie ?
1: Ouais, je viens de Cherbourg, dans la Manche.
0: Ok, t'as un léger accent, ouais.
1: Ouais, un petit, ouais. C'est exactement ça, un petit accent, quoi.
0: Et du coup, ta carrière de métalleux ?
1: Ah, j'ai fait beaucoup de festivals, et puis je trouve que le motoculteur, les gens sont quand même, bon, on va pas dire feignants, mais ils osent pas se lancer, quoi.
0: C'est-à-dire ?
1: Bah, par rapport au Terminator en Slovénie, où là, les gens se lâchent complètement, quoi. Ils sont exubérants, ici, ils sont dans la retenue.
0: Et ça viendrait de quoi, d'après toi ?
1: Ah, même dans le pit, bon, ça bouscule un peu, mais il y a pas grand monde, quoi. Il y a un petit espace où il y a le pit, après, il n'y a rien. Les gens sont autour et ils bougent pas, quoi.
0: Et c'est comme ça un peu partout sur les festivals en France ? T'as pu voir ça ?
1: Je trouve qu'en France, les gens se lâchent pas du tout. Ils sont vraiment stressés, je sais pas par quoi.
0: Ouais.
1: Contrairement à l'étranger, où là... Quand il y a le pit, c'est quasiment toute la scène, tout le monde devant, et puis ça avance, quoi.
0: Et du coup, en festival à l'étranger, là, je vois que tu as un superbe t-shirt du Terminator qui est en fait sur le site de Feu Metal Days en Slovénie.
1: Ouais,
0: donc tu bouges pas mal. Hein.
1: Ouais. Et là, c'était énorme. J'ai vu la différence en ayant vu... j'ai vu Municipal West. Là, ça a été pendant 50 minutes, ça n'a pas arrêté. Là, pendant 50 minutes, il ne s'est pas passé grand-chose. Il y a eu 2-3 slams, c'était tout, quoi. Et c'était fini. En Slovénie, c'était 50 minutes de, j'allais dire, de gros bordel, quoi.
0: Ouais. Comment t'es allé en Slovénie ? T'es allé là-bas en avion ou t'as un van aménagé ?
1: Non, on est parti en voiture et on s'est posé sur le camping.
0: Et ensuite, t'enchaînes les festivals ou alors c'est retour en France et puis t'en fais d'autres à côté ?
1: Ouais, en général, je rentre et je repars. Voilà, c'est pour ça que je me retrouve au motoculteur. Après, j'en ai encore 3-4 de prévus. Bon, j'ai pas mal... On va dire que je suis occupé.
0: Ouais.
1: Quand même, ouais.
0: Donc, les festivals à l'étranger, ce sont lesquels alors ? Là, je vois le Terminator. Est-ce que t'es allé en Tchéquie, Roumanie
1: ça,
0: ou autre ?
1: Ça, j'ai pas encore fait ça, mais ça m'inspire bien, ouais.
0: Le Brutal Assaut, par exemple ?
1: Ouais, le Brutal Assaut, ouais. Ça, j'irai un jour. Je sais pas quand, mais je finirai par y aller, ouais.
0: Et est-ce que c'est ta première édition du motoculteur ?
1: Ah non, le motoculteur, ça fait 4 ans, là. J'y ai été en 2023, 2024, 2025 et là, 2026, quoi.
0: Et que ce qui te fait revenir ici, c'est, je sais pas, y a les groupes, l'ambiance, y a quelque chose de spécial au motoc ?
1: Bah, les groupes, en général, sont quand même pas mauvais. Après, les gens bougent pas forcément exceptionnellement, mais bon... Après, le personnel qui s'occupe de tout ça, c'est quand même tranquille, c'est feutré, quoi. Et puis, c'est un festival comme j'aime, à taille humaine.
0: Ouais.
1: C'est pas... ça déborde pas de monde. Il y a moyen de se déplacer sans bousculer 300 personnes juste pour aller d'un point A à un point B, quoi. Ouais.
0: On bouscule juste un petit peu la poussière.
1: Ouais, voilà. Par contre, on en a mangé des kilos hier. C'était monstrueux, les dents oranges avec la poussière, c'était magnifique.
0: Donc quatrième au toc, tu connaissais le festival avant ?
1: Non, je le connaissais pas, puis je me suis dit, bon bah finalement, bah, on va essayer, on va voir.
0: Ouais, parce qu'en plus, t'étais pas trop loin, quoi.
1: Puis voilà, j'ai pas 15 heures de route à faire, donc ça le fait. Hein.
0: Et comment tu l'as découvert ? T'as vu une publicité ? T'as vu les affiches ?
1: C'est des gens qui m'ont emmené. Le premier, c'est un métalleux depuis 20 ans, quoi. Il adore ça, donc on y est allé en premier, puis moi j'y retourne maintenant.

0: Ok, donc il t'en a parlé, et puis ça ouais, fait suite, t'as pris la voiture avec lui
1: Voilà, et là, je suis garé en camping-car, donc je suis tranquille. Ouais. Je suis au camping Orange. Après, c'est quand même assez bon enfant, et puis ça se passe super bien, quoi.
0: Ça va, la voiture n'est pas trop loin du site?
1: Ouais, non, après, même quand on est loin, s'il y a une demi-heure de marche, c'est le maximum, quoi.
0: Ouais, donc c'est vraiment honnête, ouais.
1: Ça reste, on va dire, tranquille. Il n'y a pas des kilomètres à faire pour aller sur site. Puis bon, l'ouverture, le festival en lui-même est quand même plutôt aéré, quoi. Il y a de la place, on se marche pas dessus.
0: Ouais, exact.
1: C'est un festival à taille humaine et ça reste tranquille.
0: Tu avais connu le site de Saint-Dolphe?
1: Non, par contre, j'avais jamais fait à Saint-Dolphe. Je connaissais les gens qui l'ont fait, et puis après, bon, bah, moi, je suis arrivé. C'était la première année où le festival venait d'arriver ici, en fait. Donc, du coup, j'ai jamais fait Saint-Dolphe.
0: Ok. Et par la suite, là, t'as d'autres festivals de prévu pour cet été?
1: Ouais, bah, j'en ai un, j'ai l'Uglifest, qui est le 29-30 septembre, c'est pas très loin de Rouen.
0: Ah oui, ok.
1: C'est dans une brasserie, ça va être plutôt cool, quoi.
2: On s'attendait pas, ça.
1: Ouais, t'as vu ça, hein? Ouais, non, ça va être plutôt cool, ouais. Par contre, ça va être du hardcore, quoi.
0: Ok, ouais.
1: Et il y a quand même...
0: Comme le Super Bowl of Hardcore à Rennes.
1: Ouais, c'est le même style. C'est des prestations d'une demi-heure. Et après, ils changent le groupe.
0: Ça va être intense.
1: C'est dans une brasserie. Ouais, c'est dans une brasserie, c'est pas mal. Je pense qu'ils vont chercher à changer de site. Là, c'est leur deuxième édition, donc il faut le temps qu'ils se lancent aussi, qu'ils commencent à se faire connaître un peu. Puis après, j'ai le Machine in the Rain, qui va être le 25-26 septembre sur Cherbourg. Où là c'est pareil, et bon, ils vont avoir des gens comme Huracan, des gens du coin, quoi, où ça permet de lancer des groupes, d'avancer un peu, c'est plutôt cool. Ouais. Et ils essayent pareil de faire un festival pérenne, qui dure tous les ans et qui soit reconductible, on va dire, sans arrêt, quoi. Ouais, ils sont pas mal là-dessus. Sur Cherbourg, ça commence à bien bouger, à rebouger. Ça s'était arrêté pendant des années. Ouais. Mais là, il y a 3-4 associations qui font en sorte que le métal revienne, quoi. Après, il y a de la techno aussi, il y a du boom-boom.
0: Ouais.
1: Mais ils font bouger les choses. Donc, sur Cherbourg, là, c'est... Ben voilà. Après, on aime ou on n'aime pas, ça, c'est autre chose. Mais ils sont en train de faire bouger les choses. Il y a plein d'associations qui se sont levées.
0: Parce qu'à un moment, c'était plutôt que pont, non, du côté de Cherbourg.
1: Il se passait pas grand-chose non plus. Et là, ça s'est remis à fond dans le métal. Et ça s'est remis dans la techno aussi. Il y a des associations, c'est l'Alcazar. C'est au château de Martinbas, c'est juste à côté de Cherbourg. Et là, c'est du gros boum-boum, quoi.
0: Okay.
1: Après, voilà, bon, il y a des gens qui adorent ça. Chacun a ses goûts, quoi.
0: Donc ça va, donc t'es adepte des gros festivals, mais aussi des petits concerts un peu plus intimes.
1: Ouais, voilà, j'aime même dans les gros festivals, j'aime pas que ce soit, que ça déborde. Faut que ça reste vraiment à taille humaine. Ça, c'est intéressant. Il y a moyen de parler avec les gens, c'est pas fermé, c'est pas clôturé. Il y a moyen d'avoir des échanges. Alors que quand il y a des millions de personnes, ça n'a aucun intérêt, quoi. Pour ça, je n'irai pas au Hellfest. C'est devenu trop gros. Après, quand ça a commencé, il y avait 400 pèlerins. Maintenant, c'est terminé, quoi. Je suis pas fan de ça, quoi.
0: Et au niveau des groupes, là, qu'est-ce que tu as vu comme bon groupe depuis le début du festival? Et il reste encore donc 2 jours. Tes attentes sur les prochains jours?
1: Ben là, je vais voir un peu. Je vais regarder le running order.
0: Ouais.
1: Je vais me renseigner un petit peu et puis je vais aller faire un peu de pit.
0: Il n'y a pas un groupe spécifique que tu attends plus que les autres?
1: Il y a Judas Priest.
0: Ouais.
1: Là, j'attends. J'attendais Municipal West, j'ai été un peu déçu. Vu la performance qu'ils avaient fait au Terminator, je me suis dit bon, c'est. Bon, ils sont pas mauvais en attendant. Hein. Le match il est fait, mais le public n'était pas au rendez-vous. Quoi.
0: Ouais. Je comprends bien. Ouais.
1: C'était un petit peu mou du genou, on va dire. Alors que normalement, quand ils énervent tout le monde, ça perd, le pit est lancé, allez hop, il n'y a plus un poil de sec dedans. Quoi. Mais bon, ouais, je vais aller regarder 2-3 bricoles tranquillement. Quoi.
0: Ok, en attendant, Judas Priest pour la fin, qui sera en tête d'affiche de la dernière soirée.
1: Ouais, voilà quoi.
0: Ok, bah Frédéric, je te remercie.
1: Mais...
0: un dernier mot à dire, une publicité à faire pour un groupe, pour un festival, n'hésite pas, hein, c'est maintenant qu'il faut le faire.
1: Non, ben après, il faut que les gens soient peut-être plus curieux, qu'ils ne restent pas dans leur petit microcosme chez eux, enfermés en disant il se passe jamais rien, et puis il faut faire un petit peu de kilomètres.
0: Ouais.
1: Enfin, faut leur bouger, quoi. Après, bon, je sais bien qu'on va pas faire 800 km tous les deux jours, hein. c'est trop fatigant, quoi. Mais on peut faire 200 km, ça va, c'est pas la mort, quoi. Et il y a quand même beaucoup de festivaliers qui bougent pas beaucoup. Ils sont sur site. En gros, s'ils pouvaient être à 30 mètres de chez eux, ils y seraient tous les jours. Mais ouais, il y en a beaucoup, ils ont pas envie de se déplacer. Puis après, c'est les premiers à se plaindre qu'il se passe jamais rien chez eux, quoi. Puis après, il faut faire des choix. Hein. Moi, je sais que je bouge beaucoup, je fais quand même quelques kilomètres. Puis ça permet de voir d'autres choses, quoi. Sur les papiers, ouais, le métal c'est particulier, mais après, moi c'est l'ambiance que je préfère.
0: Ok.
1: C'est, ouais, on va dire c'est posé, c'est tranquille, c'est les gros nounours. Ça, ouais, il y a des montagnes quoi. Et ça, j'ai jamais vu de baston là sur ce type de festival.

Il est en Montbraise. Amitié du Pays Basque. C'est un peu killer, on met les Pays Basques. On va faire un premier morceau. Un morceau en basque. Arantzale, pêcheur.

peu la pièce pour la mettre, non? Là, il est pas.

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C'est un peu de l'hôpital. Hein? C'est un peu de l'hôpital. Ah, c'est bon.

4 dernières journées de ce motoc. On commence à être fatigué. Les organismes commencent à prendre cher. On pensait que la température allait baisser. On nous avait prévu du 27-28 degrés. Au final, il fait toujours aussi chaud et aussi beau. Il fait bon la nuit, voire limite un peu froid. Ça fait un petit moment que j'avais pas eu froid. C'est bizarre de retrouver cette sensation. Et on est quand même content d'avoir de la fraîcheur jusqu'au petit matin vers 10h, 11h. Mais l'après-midi, ça reste quand même chaud. Et on commence à fatiguer avec ce temps et cette grosse vague de chaleur qui n'en finit pas depuis plusieurs mois. En tout cas, il faisait bon sous les scènes et c'est le

ne parle pas un français excellent, mais il arrive à se faire comprendre, et même s'il fait des grosses fautes, c'est pas un souci. Le mec, il a essayé et il a très bien réussi. Ça a été vraiment cool de l'entendre parler. En plus, il était assez volubile, il a pris la parole quasiment entre chaque morceau. Et ils étaient hyper contents d'être au Motocultor et de faire cette première tournée en France, première date en France. Donc c'était vraiment un événement. Modeur qui jouait dans un style plutôt sludge avec des titres assez longs, assez puissants et un peu mélo quand même, un tout petit peu, vraiment plus puissant que mélodique, avec un bon chant là aussi. Et ça a été une claque, hein, je connaissais pas, je suis arrivé là et boum, j'ai pu voir tout le set. Tout le set était vraiment très bon. Petit clin d'œil à la régie, hein, ceux qui s'occupent d'avoir un bon son. Bravo à eux parce qu'ils ont vraiment assuré. C'était gros son, grosse puissance. Et Moder, Moder, franchement, est un groupe que je vous recommande. Allez écouter leur zik, vous allez voir, c'est de la bonne. Donc un groupe à suivre en espérant les revoir très tôt en Bretagne ou en France. Par la suite, Cryptopsy, qui jouait sur la Suppositor Stage. Cryptopsy, qui est un groupe donc Brutal Death Grind, avec un son là aussi énorme. C'était puissant, c'est technique, on s'en est pris plein la gueule. C'était entre 15h15 et 16h, des Canadiens qui savent jouer des instruments, mais dans une version extrême. Et ben, ça l'a quasiment fait, c'était vraiment très bon. Juste avant eux, j'avais oublié, sur la Dev Mustage, nous avons pu voir Killers, un vieux groupe des années 80-90, qui est français, originaire du Pays Basque, et qui nous a fait un set vraiment très très bon, avec des titres, un peu les meilleurs titres de Killers, et avec à la fin un titre de comment elle s'appelle, c'est pas Barbara, c'est Forest, L'Aigle Noir, voilà. En version métal, avec une petite balade juste avant, c'était vraiment très bon. Killers, alors déjà vu à plusieurs reprises dans les années 90, hein, vu qu'ils tournaient quand même un peu en Bretagne, ils sont déjà venus plusieurs fois en Bretagne, et donc voilà, ils ont fait aussi quelques chants, quelques titres en chant basque, c'était vraiment sympa à écouter, et eux aussi, alors c'était visiblement le festival, hein, c'était le Motocultor qui voulait absolument les avoir. L'année dernière déjà, ils leur avaient fait la proposition, ils voulaient absolument les avoir, ils n'ont pas réussi. Cette année, Kelos a accepté et ils sont venus, et ils ont bien fait de venir, car on a eu vraiment une heure de, peut-être un petit peu moins, de très bonne, très très bonne musique, voilà, entre 14h30 et 15h10, voilà, le set un peu plus long, ça aurait été mieux, mais ça a été vraiment parfait. Killers, qui restera une de cette bonne surprise de cette dernière journée du Motocultor. Par la suite, je suis arrivé pour John Cixnor, qui est en fait deux membres d'un groupe LLNN qui nous vient de Copenhague, qui là jouait en version électro-indus limite techno EBM. Voilà, ils sont tous les deux à la machine et ils ont des invités, des chanteurs qui viennent chanter sur chaque titre, donc du coup ça tourne pas mal. Voilà, c'était de la bonne électro, hein, rien à dire. Ils jouaient eux entre 16h55 et 17h45, et nous avons pu revoir l'artiste française d'hier qui est venue sur scène sur un titre. Voilà, ensuite Kim Dracula, je suis pas allé voir, je suis resté sous cette scène pour voir Voivode qui a été excellent, mais comme d'habitude, avec une setlist d'enfer, un bon son et des chanteurs, un chanteur du moins, et surtout le guitariste, heureux d'être là, qui a la banane, qui sourit sur quasiment tous les titres, et ça fait plaisir à voir Voivode, qui malheureusement n'arrivera pas à aller sur la grande scène, hein. Voivode qui reste un groupe cultissime, qui a créé son style, qui fait partie des groupes de thrash de la première heure, mais qui reste encore très peu connu du grand public.
alors qu'eux, ils

était dans les années 80-90 un des pionniers de cette musique trash. Bon, c'est ainsi. Juste avant, j'avais pu aller voir Castle Rat entre 17h50 et 18h40 sur la Bruce Dickinson, un groupe de heavy doom musicalement qui tient la route, et donc c'est toute une histoire qui est contée avec une chanteuse au chant qui est un peu habillée à la Conan le Barbare et qui va se battre contre des rats géants, des rats avec une faux, donc des rats morts. Alors est-ce que c'était la mort qui avait une tête de rat ou est-ce que c'était un monstre rat avec une faux? Bon, j'ai pas tout capté, mais voilà, il y a toute une histoire qui défile et qui se suit tout au long de ce set, et voilà, c'est sympa à voir parce qu'en fait il y a l'histoire et il y a la vision, c'est théâtral là aussi, donc voilà, un petit peu humoristique aussi, et donc vous avez guitariste, soliste, bassiste, tous habillés d'une manière différente mais qui restent dans un style héroïque, fantaisiste, et vraiment cool à voir en tout cas que ce Castle Rat sous cette scène. Airborne, Airborne, j'ai vu qu'un seul titre. Voilà, bon heavy rock australien à la AC/DC. Suite à cela, Vader devait jouer mais a dû annuler malheureusement. Nous ne verrons pas le concert de leurs 40 ans d'existence. Et était venu après Judas Priest sur la Dave Mustaine entre 21h40 et 23h10. Et là, on s'est tous pris une grosse claque. Dave Mustaine, c'était la tête d'affiche de ce motocultor. Judas Priest, qui était, comme vous le savez, un groupe de heavy metal, même de rock sur les 2-3 premiers albums, qui est arrivé sur scène. Voilà, ça a été une claque pas possible. La bonne nouvelle, c'est qu'on a réussi à bien se placer. Quand je suis arrivé un petit peu à la bord, je me suis dit oh là là, ça va être très dur d'arriver sur scène, mais ce qu'il y a de super au motocultor, c'est que vous pouvez vous glisser entre les gens pour arriver très très proche de la scène, même en arrivant un peu tard. Donc ça n'a pas été un souci, on était bien placé entre la console et la scène, on a très bien vu les artistes, et Judas Priest nous a délivré tous ses hits. Voilà, on a eu Turbo Lover, Painkiller évidemment, et on a ça a été super. C'est passé extrêmement vite, mais bon, ça passe toujours vite quand c'est très bon, et eux avaient l'air d'être heureux d'être sur scène aussi, et ça s'en est ressenti. Et puis derrière, il y avait le background avec toutes les clips, les vidéos qui passaient, les photos. Enfin ouais, ça a été un énorme show de Judas Priest. Voilà, ça doit faire 4 ou 5 fois que je les vois. Mais je pense que c'est un des meilleurs concerts que j'ai vu d'eux. Donc là encore, merci beaucoup le motocultor. On s'en est pris plein la gueule et je peux vous dire que tous les anciens et même les nouveaux métalleux ont adoré ce concert de Judas Priest. Par la suite, Sacred Reich arrivé sur scène, donc juste à côté sur la Suppositor Stage. Sacred Reich, ouais, 4 ou 5 fois que je les vois aussi, jamais déçu. Et là, pan, une fois de plus, pas déçu. Énorme son, que des hits là aussi, version Sacred Reich, un bon trash de derrière les fagots, là aussi des artistes qui sont heureux sur scène, et puis du Circle Pit. Donc voilà, on en a eu plein les yeux avec la poussière, mais franchement c'était tellement bon qu'on s'en foutait un peu, et on a adoré. Alors j'ai un ami pour lequel c'était la première fois qu'il les voit alors qu'il écoute du trash depuis les années 90, et il a adoré. Donc voilà, je peux vous dire que il peut faire référence par rapport aux autres festivaliers. On va dire que franchement c'était très très bon que ce Sacred Reich, avec à la fin une reprise évidemment des Black Sabbath, comme d'habitude, que tout le monde a adoré et sur lequel tout le monde a pu
chanté. On a pu terminer avec Arch Enemy sur la Dev Mustage. Là aussi, grosse affiche, un énorme son. Et puis, évidemment, l'arrivée de cette nouvelle chanteuse au sein du groupe. Hein. Je crois que c'est la troisième chanteuse maintenant. Et elle a fait le boulot, il n'y a pas de souci. Bon vocaux, bon jeu de scène. Tout le monde a bien aimé une heure de concert de Arch Enemy, du death metal mélodique. Donc si vous aimez les jolis solos, la bonne voix gutturale de cette chanteuse, voilà, ce concert était donc fait pour vous. Et sur la Bruce Dickinson jouait Warning entre minuit et 1h10 du matin. Par contre, je ne sais plus ce que c'était, tant pis pour moi, je suis allé les voir, hein, parce que Warning, je pensais que c'était le groupe de heavy metal, mais en fait, ça n'existe plus depuis très longtemps. Et en fait, je sais plus, je crois que c'était du Stoner. Ah non, c'était un groupe de Doom, voilà, ça me revient. C'était un groupe de Doom, très bon au niveau du son, mais le chant laissait quand même un peu à désirer, c'est à retravailler. C'était dans un style plutôt à la Solstice, un vieux groupe anglais de Heavy Doom. Donc voilà, musicalement bien, mais le chant, ouais, voilà, à retravailler. Mais en tout cas, ça fait plaisir de terminer ce festival sur ce groupe-là, même si le Doom, c'est un peu tristounet, mais bon, c'est toujours un peu triste de quitter un festival, même si par la suite, vous pouviez toujours aller du côté du camping et du Macumba pour aller chanter sur les reprises de Rage Against the Machine ou par la suite les titres des années 80-90, la spécialité du Macumba sous cette excellente tente prêtée par le motoculteur, ce qui fait quand même un truc semi-professionnel et qui change vraiment des deux tonnelles ou trois tonnelles que vous pouvez retrouver sur le Hellfest. Voilà pour ce motoculteur 2026 qui aura été vraiment réussi. Et donc, le bilan de conférence de presse par Yann Le Baraïek, le directeur du festival, pour cette 17e édition qui a accueilli 110 groupes sur les 4 scènes, dont 2 sous-chapiteaux. Au niveau de la jauge, nous sommes à 61 000 entrée sur 4 jours. C'est la seconde meilleure influence du Motog. Voilà, nouveau palier confirmé pour le festival. La plus grosse journée, comme vous y attendez, c'est bien évidemment le dimanche avec l'arrivée des groupes Judas Priest et Hairborne, qui a été donc la plus grosse journée de l'histoire du Motocultor. Donc là où ils ont le plus vendu de tickets journée. Au niveau du public, vous retrouvez 20 artistes féminines avec un âge médian de 27 ans en 2017 à 36 ans aujourd'hui. Au niveau du camping, il y a eu la création du Metal Camp Square et le développement de Bade and Smile avec notamment des nouveaux chalets pour 2027. Alors, moi j'étais au camping Press et VIP et juste derrière vous avez un nouveau camping avec des tentes qui sont des sortes de tipis en fait, hein, qui sont juste en face du château et qui sont très proches des scènes. C'est vraiment très beau, c'est très bien placé, franchement allez-y, ça vaut le coup d'œil et en plus vous êtes moins fatigué parce que du coup plus proche des scènes. Au niveau des partenariats, le Motoculteur a la création d'un nouvel espace dédié aux partenaires privés pour contribuer à la pérennisation et au développement du festival. Les bénévoles, dont vous avez pu entendre l'interview des bénévoles environnement au tout début de cette Chaosphere spéciale Motoc, ils sont environ 1400 bénévoles avec toujours plus de missions et une forte implication. Au niveau de la prévention, le renforcement du dispositif VSS est mis au niveau d'un espace dédié à la réduction des risques la nuit. Alors vous retrouvez aussi donc des dispositifs pour lutter contre
le son fort, vous avez possibilité d'acheter des bouchons à plusieurs prix différents, plusieurs qualités différentes. Vous avez aussi l'espace contre les drogues et l'alcoolisme. Vous avez l'espace pour lutter contre comment on dit ça, si vous avez une mauvaise un mauvais regard ou de mauvais gestes envers d'autres personnes, notamment les femmes. Voilà, il y a quand même pas mal de prévention au niveau du festival, et c'est très bien comme cela. Le concert festival reprendra donc en 2027 avec les rendez-vous entre le 19 et le 22 août. Hein, prenez date, la billetterie 2027 est à 195 €. Mais je crois que c'est déjà en sold out avec les quatre niveaux Harley Bird. Le démarrage était annoncé comme fort et pour cause, il est déjà sold out. Il va falloir attendre maintenant les autres billetteries pour pouvoir se procurer le fameux Sésame. Donc on voit quand même qu'il y a une envie pour les gens de revenir d'année en année. Concernant les groupes, nous retrouverons Halloween qui fêtera ses 20 ans. Alors pour les avoir vus là en Roumanie, concert de 2 heures, ça a été une grosse claque. Donc là je peux vous dire que si vous aimez le heavy et les premiers Halloween, alors là ça va être pour vous, ça va être un très très beau cadeau. C'est une très très grosse tête d'affiche et ça risque d'être absolument excellent. Une fois de plus, il y aura aussi Hailstorm, le groupe The Who qui nous vient de Mongolie, Windrose, Cannon and Fever qui était venu déjà il y a 2 ans me semble-t-il, Malevolence, Slomoza dans un style plutôt stoner, Dark Funeral du black metal, Equilibrium en métal plutôt moderne, John Bush qui est en fait un des anciens chanteurs de Anthrax sur la période 1993-2003 et qui chante aussi dans le groupe Amaranth Saint. Et donc il viendra pour célébrer les chansons de Anthrax entre 93 et 2003. Donc là aussi c'est un très très beau cadeau pour tous les anciens métalleux qui écoutaient toujours Anthrax à cette époque, et j'en faisais partie. Make Them Suffer, My Sleeping Karma, qui est un groupe de stoner qui nous vient d'Allemagne et qui est peut-être un des meilleurs groupes de stoner, en tout cas en ce qui me concerne. Non Est Deus, Peeling Flesh, Prong qui viendra délivrer un métal alambiqué, toujours bien sur scène. Prong, vous pouvez y aller les yeux fermés, c'est génial. Silosis, Shadow of Intent, The Acacia Strain et The Browning. Voilà pour ces groupes qui se produiront à Carré en août prochain, et on espère y être bien évidemment, et on espère vous y voir toujours plus en forme, toujours plus nombreux, avec un beau temps et toujours autant de poussière. La chaosphère pour la chaosphère pour le Motox, c'est terminé, mais on se retrouve bien évidemment tous les premiers et troisièmes mercredis de chaque mois. Salut.

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0: Bonjour à toutes et à tous. Pourquoi nos déplacements quotidiens sont-ils devenus plus nombreux et plus longs au fil des dernières décennies ? Comment l'organisation de nos villes et de nos territoires a-t-elle transformé nos manières de nous déplacer ? Et face à cette mobilité toujours plus importante, comment repenser nos déplacements pour les décarboner ? Autant de questions que nous aborderons dans la deuxième partie avec Julien Gingembre, docteur en géographie et maître de conférences en aménagement du territoire et urbanisme à l'Université de Bretagne occidentale. Mais pour l'heure, direction Brest, à l'occasion de la fête du vélo, à la rencontre de Brest à pied et à vélo, la BAPAV. Depuis 2001, l'association défend les mobilités actives sur le pays de Brest à travers des actions de sensibilisation, de vélo-école, d'auto-réparation, mais aussi en participant aux réflexions sur les aménagements cyclables et piétons. Un reportage réalisé par Aurélie Daniel de Fréquence Mutine avec l'équipe de l'association.
2: Aujourd'hui, on est à Brest, à la fête du vélo. On est à la place Wilson. On est fin mai et il fait 30 degrés. C'est le quatrième jour de chaleur inédit à Brest. Alors, je m'appelle Julia, je suis bénévole à l'association BAPAV, Brest à pied à vélo. C'est une association brestoise qui a plusieurs activités et qui sont globalement engagées autour de la promotion du vélo. Et des mobilités douces, donc la marche à pied par exemple également. C'est une association donc, qui va avoir des activités autour de la réparation de vélos, donc l'atelier et la mécacyclette qu'on a ici avec nous, donc c'est un atelier mobile. Il va y avoir le transport à la demande, notamment des personnes à mobilité réduite, avec un vélo adapté pour transporter ces personnes. Il va y avoir la vélo-école et la vélo-sociale pour mettre à l'aise et apprendre aux enfants, mais aussi aux adultes éloignés du vélo, à pédaler et à être à l'aise sur leur vélo. Et puis, il va y avoir une grosse activité, et c'est la base aussi de BAPAV, ça va être le plaidoyer, et notamment pour une ville plus adaptée pour les mobilités douces et plus agréable pour les personnes qui les utilisent. Au niveau du plaidoyer, le travail de BAPAV, il est vraiment d'aller chercher la parole des usagers. Et donc, typiquement, là, aujourd'hui, on a un stand où on va faire émerger c'est quoi les points positifs et c'est quoi les points critiques pour les personnes selon leurs usages. Et ça, je trouve, c'est une démarche hyper importante. C'est d'aller faire ce lien entre les politiques et que les politiques répondent vraiment à un besoin qui a été identifié par les usagers. Et donc, c'est pour moi, BAPAV est à cet endroit clé d'aller chercher l'expérience des gens et militer pour que cette expérience elle soit meilleure et qu'il y ait un bien-être au quotidien. Quoi.
3: Surtout, là, tu vois, j'arrive à me positionner parce que je pédale suffisamment vite. C'est ma stratégie, tu vois. Je compte les feux et tout, moi, je suis une tarée. Hein. OK, j'ai 5 secondes, c'est bon. Et là, je sais que j'ai un petit temps. Et j'ai le temps de remonter, me positionner et après, ça va passer vers, tu vois. Mais si tu arrives après, ouais. Bah, c'est mort, t'es coincé là. Ouais.
4: Et tu peux pas travailler. Je m'appelle Marion. Je suis coordinatrice de l'association Brest à pied à vélo, donc BAPAV pour ceux qui connaissent. Et voilà, ça fait un an et demi que je suis dans l'association. Je pense qu'effectivement, BAPAV, on a une vision globale. Notre vision, elle est clairement politique. On a une vision écologique, en tout cas, c'est ça qui nous porte. Il y a aussi un aspect... de faire en sorte qu'on cohabite.
2: Aussi, de faire du vélo, il y a cette idée aussi de s'inscrire dans une société moins consommatrice, moins capitaliste. Le fait de ne pas avoir de pas dépendre, et notamment là, dans le contexte actuel des énergies fossiles, pour se déplacer, c'est hyper empouvoirant, en fait. Et après, c'est un luxe de pouvoir le faire parce que j'habite en ville et que mes déplacements sont assez limités. Mais c'est hyper fort, en fait, comme engagement aussi dans notre société, de pouvoir s'émanciper des énergies fossiles dans les déplacements du quotidien. Dans le contexte actuel de conflit au Moyen-Orient et donc d'explosion des prix d'essence.
4: Il y a complètement des enjeux de justice sociale puisqu'on n'est pas du tout logé à la même enseigne. Aujourd'hui, d'ailleurs, quand on parle vélo, on évoque les bobos, gauchos. Enfin, je sais pas, je saurais pas dire tous les qualificatifs, mais en tout cas, c'est une certaine catégorie de la population. Et on voit bien parce que nous, on a un enjeu. Enfin, en tout cas, l'association souhaite plus d'égalité à ce niveau-là. Et donc, par exemple, nous, on intervient dans les quartiers prioritaires de la ville. On intervient aussi auprès de personnes qui n'ont jamais appris à faire du vélo. Ça arrive encore beaucoup. Donc, pour faire de la vélo-école adulte, on intervient dans l'ensemble, en tout cas sur un volet social, de faire en sorte que ça soit accessible à tous. Et c'est pour ça qu'il nous faut des financements, puisque ces personnes-là ne peuvent pas payer à la juste valeur de ce que seraient des cours individuels de vélo. Mais c'est important pour nous parce que ben, je pense que la transition, elle se fera que si on peut tous participer. Si des personnes restent sur le carreau, c'est sûr que ça ne fonctionnera pas. Pour nous, l'objectif, c'est vraiment d'autonomiser les personnes. En fait, on aimerait même être dispensable. S'il n'y a plus besoin de BAPAP, ben on serait content parce que ça voudrait dire que tout le monde a les capacités de réparer son outil de déplacement, que tout le monde sait faire du vélo. Donc, c'est vraiment ça l'objectif, c'est d'être plus souverain sur la mobilité.
5: Cette roue, elle est quand même un petit peu voilée. La règle du dévoilage, c'est progressivité et patience. Moi, je m'appelle Sean Ferré. Je suis salarié de l'association Brest à pied et à vélo et chargé de l'atelier fixe et mobile, atelier d'autoréparation où nous apprenons à des personnes qui ont besoin à réparer leur vélo.
6: Pour les personnes qui continuent à utiliser, de faire de l'autosolisme en fait, il y a vraiment un enjeu pour moi de comprendre qu'elles arrivent à voir réellement dans leur quotidien que finalement la voiture c'est pas si pratique que ça. Et il y a un enjeu fort de changement culturel par rapport au confort qu'on a à travers l'utilisation de la voiture. Et c'est difficile à Brest parce qu'il y a du dénivelé, parce qu'il pleut beaucoup, donc c'est quand même, faut être assez motivé. Et donc il y a cet enjeu de rendre suffisamment le vélo attractif à la fois culturellement dans l'identité, que les gens puissent s'identifier à « ah, en fait, c'est cool », mais aussi de manière pratique. Je ne me fais pas voler mon vélo, je n'arrive pas tout transpirant. Enfin voilà, de lever ces points-là et faire en sorte que finalement la solution vélo ou à pied ou mobilité douce ou transport en commun soit des évidences beaucoup plus confortables que de l'autosolisme en fait, qui effectivement est très présent à Brest. Et en fait, bon, c'est rigolo pour l'anecdote, moi je vis avec mon partenaire qui en fait fait de l'autosolisme et ça me rend ouf en fait, mais j'arrive pas, et je vois qu'il y a un enjeu culturel où je pense que pour lui c'est encore une espèce de régression dans son approche culturelle, et c'est une régression sociale parce que il a galéré ou je sais pas, mais à accéder à ce mode de transport motorisé et c'est trop coûteux de régresser en fait là-dessus. Donc je sais pas, j'y réfléchis quotidiennement en tout cas sur qu'est-ce qui ferait déclic.
7: Donc là, c'est un triporteur. En fait, ce modèle-là, c'est un triporteur qui nous sert essentiellement pour les transports à la demande, pour les personnes qui ont du mal à se déplacer. Et en fait, donc, on a choisi de prendre un triporteur à cabine, de façon à ce qu'on puisse l'utiliser partout. Donc aujourd'hui, il fait beau, mais quelquefois, il pleut. Ça arrive à Brest. Donc je m'appelle Edouard. Donc je suis un bénévole de la BAPAV, Brest à pied à vélo. Donc ça va faire 4 ans à peu près que je fais partie de BAPAV. Je suis entré quand j'ai commencé, les triporteurs commençaient aussi, donc c'est l'activité dans laquelle je me suis investi. Et donc je suis le représentant des triporteurs maintenant pour l'association.
4: La mobilité pour la santé, c'est un des enjeux majeurs. On n'appuie peut-être pas là-dessus parce que c'est presque implicite. Je veux dire, à partir du moment où on marche et où on fait du vélo, on est déjà dans une forme de mobilité. Donc, c'est pas quelque chose sur lequel on va forcément mettre l'accent, mais c'est sous-jacent. Et d'ailleurs, on a des appels à projets régulièrement qui tendent vers la partie santé auxquels on répond, notamment parce que le vélo, c'est clairement, notamment dans les transports du quotidien, c'est vraiment un outil de non-sédentarité.
6: Ce qui, moi, me rend optimiste par rapport à une anecdote que j'ai pu vivre, ce que j'ai pu vivre dans ma vie personnelle, c'est sur mon lieu de travail, de voir comment le fait que je vienne à vélo tous les jours puisse inspirer les autres personnes à venir à vélo et donc mes collègues à venir à tester et à venir à vélo et les introduire, et notamment les collègues femmes, à la mécanique vélo, comment elles réparent leur vélo elles-mêmes, et de voir au fur et à mesure comment en fait on a dû installer des parkings à vélo parce qu'il n'y avait pas de parking et que tous les vélos affluaient en fait, et de voir d'avoir les feedbacks des personnes qui me disent ah mais en fait c'est parce que je t'ai vu à vélo et en fait ça m'a semblé accessible, et au fur et à mesure en fait de voir aussi comment ça peut inspirer les personnes et notamment les femmes à prendre le vélo.
4: Je pense qu'il y aurait beaucoup de réponses à apporter à la question de quelle est ma vision pour la suite sur la mobilité ou la vision de l'association, parce que l'association, c'est beaucoup d'adhérents et beaucoup de bénévoles, et on a, je pense, chacun des prismes différents. En revanche, on a tous l'ambition que les mobilités douces soient plus présentes au quotidien. Après, d'un point de vue sociétal, je pense qu'on n'aura pas trop le choix d'être un peu plus décroissant, ne serait-ce que par rapport aux émissions de gaz à effet de serre. On le voit aujourd'hui, alors avec la température qui fait, je pense qu'on ne peut pas rester aveugle ad vitam aeternam.
0: Voilà, à l'instant, un reportage réalisé par Aurélie Daniel de Fréquence Mutine à la rencontre donc de l'association Brest à pied et à vélo, la BAPAV, à l'occasion donc de la fête du vélo à Brest. On vient d'entendre des bénévoles et des salariés qui défendent la marche et le vélo, mais aussi qui travaillent concrètement à développer leurs pratiques sur le territoire. Mais comment en sommes-nous arrivés à dépendre autant de la voiture dans nos déplacements quotidiens? Et comment penser les déplacements autrement face aux transformations climatiques et sociales qui nous attendent? Et surtout, comment nos villes et nos territoires peuvent-ils évoluer pour permettre de se déplacer autrement? Élément de réponse avec Julien Gingembre, docteur en géographie et maître de conférences en aménagement du territoire et urbanisme à l'Université de Bretagne Occidentale. Il est au micro d'Aurélie Daniel de Fréquence Mutine.
8: On va commencer cet entretien avec une question un peu large. Comment repenser nos mobilités dans une optique de décarbonation de celles-ci?
9: C'est une très vaste question, et c'est surtout une question très intéressante, parce qu'en fait, quand on essaye de réfléchir à ça, on tire beaucoup de fils. Et notamment quand on traite ça avec l'urbanisme, on voit qu'il faut certes répondre à la mobilité par davantage d'offres de mobilité, et notamment alternatives à la voiture. Mais il faut aussi proposer une autre façon d'aménager les territoires que celle qu'on a fait jusqu'ici, notamment depuis les années 70-80, où on a plutôt réalisé de l'étalement urbain. Et ça a conduit à la société qu'on connaît aujourd'hui, dépendante à l'automobile, notamment quand on vit en dehors des grandes villes. Donc voilà, quand on essaye de repenser un peu tout ça, il faut sortir des clichés et surtout des idées que ça va se faire simplement en agissant ou en augmentant l'offre. Il faut aller beaucoup plus loin. C'est un vrai renversement en fait de société qu'on doit envisager. Et c'est pour ça que j'aime bien le concept de transition socio-écologique pour essayer d'y répondre. Mais on va pouvoir revenir là-dessus, je pense, avec plus de détails. Ouais.
8: Il y a un chiffre, moi, qui m'a semblé tout à fait éloquent, c'est que en 100 ans, on est passé de 5 km de trajet quotidien à 50 km de trajet quotidien en moyenne. Mmh. C'est aussi tout ce qui explique la société actuelle, finalement, ces chiffres.
9: C'est ça, en fait, ça a été deux dynamiques qui se sont alimentées l'une l'autre, c'est-à-dire qu'avec l'amélioration des systèmes de transport, et au départ, c'est pas uniquement la voiture, d'ailleurs, c'est le train, et même le vélo a permis d'aller s'installer un peu plus loin que tout près de là où on travaillait. Ça a réalisé ce qu'on a appelé l'étalement urbain, en tout cas, on a pu aller s'installer plus loin de là où on travaillait, où on consommait, etc., ou là où on pratique nos loisirs. Ça continue de s'opérer de cette manière-là. Ça, c'est la première chose, c'est on a adapté finalement notre territoire à ce nouvel objet de mobilité qui était l'automobile. Mais à l'origine, c'est pas uniquement l'automobile, hein, je l'ai dit, c'est aussi le train, par exemple. Donc, les gens, de plus en plus, allaient s'installer loin des villes, etc., pour simplifier un peu le processus. Et puis, de plus en plus aussi, on s'est équipé en automobile. Aujourd'hui, voilà, on a facilement un taux de motorisation qui peut atteindre 90 voire 95%, c'est-à-dire que 90 à 95% des ménages disposent d'une automobile. Et puis, parfois, on a même la moitié des ménages qui en ont deux, voire plus. Donc, tout ça, c'est un système qui s'alimente vraiment, qui est un peu auto-alimenté, c'est-à-dire de plus en plus, et ça se poursuit, en fait, on va s'installer à la campagne, dans la maison individuelle, etc. Et d'un autre côté, on a de plus en plus besoin d'une voiture pour réaliser un peu tous nos droits, c'est-à-dire le droit au travail, le droit au loisir, le droit à la santé, à l'éducation, etc.
8: Il y a une question de vitesse aussi, à savoir qu'on se déplace plus vite et que c'est constant, cette augmentation. On le voit bien avec notamment le train et l'arrivée des lignes grande vitesse. Mais paradoxalement, on se déplace plus vite, mais on fait toujours le même temps, finalement.
9: Exactement. Bon, ça, c'est un paradoxe qui avait été démontré, notamment par des économistes des transports. Je rentre pas trop dans le détail, mais effectivement, vous avez raison, la vitesse d'abord, parce qu'en fait, on aurait pu avoir des automobiles, mais bridées à 50 km/h, on n'aurait pas eu cette évolution-là. Sauf que, en fait, ce qu'on a fait, c'est qu'on a adapté aussi toutes les infrastructures routières à cette vitesse-là. Donc aujourd'hui, prendre sa voiture, rouler facilement à 110, voire 130 km/h sur des routes qui sont extrêmement sécurisées, permet d'aller très loin. Donc effectivement, la vitesse a été le moteur principal, sans jeu de mots, de cette évolution territoriale qui fait qu'on est dans cette situation actuelle où on a à la fois donc une dépendance à l'automobile, des émissions de gaz à effet de serre qui ne diminuent pas dans le secteur des transports, alors qu'on est parvenu dans les autres secteurs, que ce soit l'immobilier, les déchets, l'industrie, etc., à diminuer depuis les années 90 les émissions de gaz à effet de serre. Eh bien, on n'est pas parvenu à le faire pour le secteur des transports parce qu'on continue de se déplacer beaucoup en voiture individuellement. Et puis, ça continue même d'augmenter légèrement.
8: C'est difficile, et c'est pour ça que vous parlez de transition socio-écologique. C'est tout un système qu'on doit repenser parce que finalement, la responsabilité individuelle là-dedans n'est pas si énorme, j'imagine, dans le sens où on ne choisit pas forcément l'endroit où on va aller travailler et le travail va être polarisé dans certains centres. Du coup, comment est-ce qu'on peut réfléchir à améliorer cette situation ou du moins à la changer ?
9: Effectivement, j'ai parlé de voitures individuelles, de maisons individuelles, donc ça renvoie à des notions individuelles pour le coup, mais néanmoins derrière, il peut y avoir une part de choix, etc., mais la majorité des gens, sont un peu enfermés dans ce système-là, c'est-à-dire qu'on vous promet une maison à la campagne, c'est déjà souvent moins cher que d'acheter en ville, généralement moins cher que d'acheter en ville. C'est aussi tout un imaginaire autour de la maison à la campagne, etc. Aussi parce que la construction, majoritairement, c'était cette offre qu'on a faite, même si on essaye de revenir un peu dessus. Et de la même manière, l'automobile aussi véhicule tout un imaginaire de liberté, d'autonomie, etc. Elle est extrêmement pratique. Et puis, bon marché. Alors en ce moment, il y a le prix de l'essence qui augmente, mais en fait, quand on compare ça à l'évolution des salaires, on achète davantage de carburant aujourd'hui que dans les années 70 avec un SMIC, par exemple. Donc, tout ça a amené, effectivement, que les gens sont un peu enfermés dans ce système-là. Et pour en sortir, il faut agir vraiment sur le dur, j'allais dire, c'est-à-dire l'aménagement du territoire, la construction, repenser là où on met les logements, là où on met les activités. Et plus largement, effectivement, vous l'avez dit, là où se situe l'emploi. Parce que ça a été une autre dynamique depuis les années 80, c'est qu'on a concentré les emplois parce qu'on a eu une tertiarisation de l'économie. Donc, d'une part, des emplois ont disparu des campagnes. Alors, c'est moins le cas peut-être... en Bretagne, on a eu la perte surtout des emplois agricoles, mais dans d'autres régions en France, ce sont les emplois industriels qui étaient très souvent localisés dans les petites villes ou à la campagne qui ont disparu. Et puis, les emplois tertiaires, eux, ont continué de progresser en ville. Donc, nécessairement, on a cette distanciation, disjonction entre l'endroit où les gens vivent et les endroits où les gens travaillent.
8: Donc, c'est tout un système et une société à repenser. Est-ce que la notion de décroissance peut être applicable au transport et aux mobilités ?
9: Oui, parce que, en fait, on sait qu'on a plusieurs leviers, en fait, pour essayer de changer les choses. Donc, déjà, de faire que les gens prennent moins leur voiture et prennent davantage, par exemple, les transports collectifs. Accessoirement aussi, le vélo, la marche à pied. Ou alors qu'ils covoiturent davantage. Donc, on met plus de monde dans les voitures. Mécaniquement, ça fait diminuer le nombre de voitures en circulation. Le problème, c'est que ce sera insuffisant, en fait. Quand on vise la décarbonation ou même la question sociale ou socio-économique, c'est insuffisant face à l'ampleur, parce qu'en fait, aujourd'hui, plus de 80% de notre mobilité quotidienne, elle est réalisée en voiture. Donc, on s'attaque vraiment à quelque chose de conséquent. Donc, pour réussir ça, il faut que nécessairement on diminue ces kilomètres qu'on réalise en voiture. Et pour cela, il faut encore revenir sur tous ces déplacements longs qui sont contraints parce qu'en fait, on doit aller loin travailler, on doit aller loin pour une santé, on doit aussi aller loin pour ses loisirs, ce genre de choses.
8: Ce que je retiens de cet échange, c'est que pour réussir à aller vers une transition socio-écologique, il va falloir des décisions politiques fortes.
9: Bah en fait, il va falloir des décisions politiques qui ne viennent pas uniquement des territoires, dans le sens où Brest Métropole avance avec le développement du tramway, la région Bretagne avance avec le développement du train, par exemple, on a aussi le vélo, mais on voit qu'ils sont limités d'un point de vue financier et que l'impact est plus fort quand l'État derrière, l'Europe, etc., peuvent aussi renforcer les choses. Et puis, on a autre chose en France qui est une limite forte qu'on commence à voir, c'est que depuis en fait une vingtaine d'années, on a investi énormément dans les centres-villes pour développer les tramways, les transports collectifs en général, le vélo aussi. J'avais noté le chiffre depuis le début des années 2000, on a dépensé 115 milliards d'euros dans les grandes villes pour les transports collectifs urbains. Ça a été très bien, ça a changé l'image des villes, mais en fait, on a très très peu, par exemple, décarboné avec ça. C'est parce qu'en fait, comme je l'ai dit tout à l'heure, tout le potentiel de décarbonation, il se situe en dehors, c'est-à-dire les gens qui font des longs déplacements pour venir jusqu'en ville. Donc, quand on a dit ça, on voit qu'on a une problématique, c'est que, en fait, la capacité financière d'investissement dans les transports, elle se situe dans les villes, parce qu'on peut lever en France une taxe qui s'appelle le versement mobilité, qui est payé par la plupart des entreprises pour financer l'offre de transport. Mais en fait, où sont les entreprises essentiellement? Elles sont aussi dans les villes. Donc voilà, cette capacité financière, elle est concentrée là. Et en dehors, là où on a les besoins, on a très peu de moyens. Et ça, c'est une problématique. On a peu de moyens financiers, mais on a aussi peu de moyens humains. Des fois, on n'a pas de personnes qui sont en mesure de travailler sur ces questions. Et donc ça, c'est une difficulté. Donc il faut repenser ce qu'on appelle la gouvernance de ça, c'est-à-dire comment avoir une meilleure péréquation entre les moyens et les besoins, et puis aussi de réfléchir aux questions de mobilité à une échelle plus large que la question uniquement du centre-ville versus campagne.
8: Merci beaucoup Julien Gingembre.
9: Merci.
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0: c'est ?
1: C'est le gaz. C'est le gaz dans l'appartement en dessous. Des fois, il y a des fuites, alors ça s'accumule, et puis s'il y a une étincelle, ça explose. C'est normal.
0: Oh.
1: Et qui dit explosion, dit détonation.

0: Oui, Yolande, oui. Je t'écoute.
1: Mais là, je voulais savoir, tout l'immeuble, il est en train de brûler, c'est bien ça?
0: Bah oui. Les matières qui ont servi à la construction de cet immeuble sont très fragiles, tu comprends?
1: Oui.
0: C'est normal, parce que de toute façon, il n'y a que des familles d'ouvriers, des étrangers, aussi pas mal d'improductifs.
1: Oui.
0: Alors le feu s'empare très facilement des matières.
1: Oui.
0: Et se propage. Nous sommes donc en présence d'un incendie.
1: Ah, un incendie.
0: Mais c'est normal.

0: souviens la combustion.
1: Et
0: la destruction de l'immeuble par les flammes.
1: Ouais.
0: Bon, ça veut dire qu'en dessous, les murs et les étages ont disparu. Et que nous ne sommes plus soutenus par rien.
1: Ouais.
0: Or, une chose qui n'est plus soutenue par rien tombe. C'est ce qu'on appelle la pesanteur. C'est normal.
1: Ouais. Mais alors, on va tomber.
0: Mais oui.

0: bien.
1: Ouais, mais pardon, mais moi je pense à un truc.
2: Oui.
1: On ne va pas mourir dans une minute.
3: Yolande, tu es fatigante.
1: Pardon.
4: Donc, on est en train de tomber.
1: Oui.
4: Or, tout corps.
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6: Bonjour à vous, notre tour du monde de l'actualité commence maintenant à quelques heures du discours à Strasbourg de la présidente de la Commission européenne, Ursula von der Leyen, sur l'état de l'Union. Dans quel état est-il justement cette Union ? On posera la question à notre invité dans une heure, l'ancienne ministre espagnole des Affaires étrangères, Arantxa González-Laya. Bonjour Nathalie Miché.
8: Bonjour Andréane, bonjour à tous.
6: À la une de votre journal, l'inquiétude généralisée face à l'aggravation du conflit au Yémen.
8: Oui, nouvelle réunion d'urgence au Conseil de sécurité de l'ONU et vive préoccupation après la prise du détroit de Bab el-Mandeb par les insurgés houthis. L'Arabie Saoudite réclame sans succès une réponse collective et ce matin, elle accuse les rebelles pro-iraniens d'avoir pris pour cible la ville sainte de la Mecque. Dans ce journal également, ces échauffourées en République démocratique du Congo lors de la manifestation de Kinshasa contre le projet de révision de la Constitution. L'opposant Martin Fayoulou accuse directement le président Tshisekedi d'avoir tendu un guet-apens aux manifestants. Refaire de l'Europe une locomotive industrielle, c'est l'un des objectifs d'Ursula von der Leyen, la présidente de la Commission européenne qui prononce donc ce mercredi son discours sur l'état de l'Union. En Argentine, les étudiants et les professeurs d'université qui se mobilisent pour réclamer davantage de moyens. Reportage à Buenos Aires.
6: Une nouvelle étape dans l'escalade, dans le conflit entre les rebelles houthis et l'Arabie Saoudite.
8: La coalition militaire qui soutient les forces gouvernementales yéménites accuse les insurgés chiites d'avoir franchi une ligne rouge, d'avoir lancé un drone vers la ville sainte de la Mecque. Un drone détruit par la défense saoudienne avant son entrée dans l'espace aérien. Les houthis, eux, démentent. Ils pointent un mensonge éculé qui, je cite, ne trompe personne. Tandis que l'organisation de la coopération islamique basée dans la ville saoudienne de Jeddah. Elle dénonce des attaques odieuses contre les lieux saints.
6: Un conflit, Nathalie, dont l'intensification inquiète en tout cas le Conseil de sécurité des Nations Unies.
8: Pour la troisième fois en 10 jours, les pays membres y ont consacré une réunion d'urgence avec la prise du détroit de Bab el-Mandeb par les Houthis. La sécurité maritime, déjà réduite à néant dans le détroit d'Ormuz, se retrouve à nouveau menacée. Les représentants du Yémen et de l'Arabie Saoudite invités à la réunion ont réclamé une réponse collective, mais sans résultat. À New York, Karine Otten.
9: Les diplomates onusiens ont à nouveau vu le début d'une guerre se dérouler sous leurs yeux, impuissants. Il y a 5 jours seulement, l'envoyé spécial de l'ONU au Yémen les prévenait que l'escalade entre Houthis et combattants soutenus par l'Arabie Saoudite était l'épisode le plus tendu depuis la signature de la trêve il y a 4 ans. Et là, le conflit a basculé. Les diplomates se sont retrouvés autour de la table, inquiets de ce nouveau foyer régional de conflit, inquiets aussi pour les 123 000 déplacés rien que ce mois-ci, inquiet enfin car depuis plusieurs mois, voire années, du personnel diplomatique et humanitaire est détenu. Si l'inquiétude est unanime, en revanche, les accusations contre l'Iran par un des Houthis ont été moins systématiques. La Russie s'est opposée hier à toute action précipitée contre Téhéran. Les pays occidentaux et les États-Unis surtout ont rappelé que les Iraniens violaient les résolutions du Conseil de sécurité en armant et finançant les Houthis au Yémen. La représentante américaine Jennifer Locheta.
10: Nous exigeons que la République islamique d'Iran mette fin à son soutien aux activités terroristes des Houthis. Ce Conseil doit garder les yeux ouverts sur le fait que l'Iran soutienne ce conflit par l'armement, le financement et le pilotage des Houthis.
9: Le Conseil de sécurité n'a pu à nouveau que constater son impuissance à garantir la sécurité de la navigation internationale. Karine Otten, New York, RFI.
8: Et dans sa quête de soutien face aux rebelles chiites, le prince héritier saoudien était au Caire hier pour rencontrer le président égyptien. Mohamed Ben Salman et Abdel Fattah al-Sissi ont simplement signé une déclaration commune pour appeler à respecter la liberté de circulation des navires dans les détroits de Bab el-Mandeb et d'Ormuz. Ce matin, matin, on apprend à Gaza que l'effondrement d'un immeuble de 6 étages a fait au moins 8 morts. Il y a aussi plus de 60 disparus. On y reviendra en détail dans nos prochains points d'information.
9: En République démocratique du Congo, la manifestation de l'opposition a tourné court hier à Kinshasa.
8: Des échauffourées ont éclaté sur le parcours et le rassemblement pourtant autorisé a été dispersé par les forces de l'ordre. Les manifestants n'ont pas pu rallier le point d'arrivée qui était prévu non loin du Palais du Peuple, là où les parlementaires faisaient leur rentrée. Pour les opposants de la plateforme C64 qui souhaitent empêcher tout projet de révision de la Constitution, les violences sont de la responsabilité des autorités. Ils accusent notamment les forces du progrès, une milice proche du pouvoir, de les avoir attaqués devant le siège de l'UDPS, le parti présidentiel. Parmi ses opposants, Martin Fayoulou, président du parti SID et de la plateforme Lamouka.
0: C'est extrêmement grave. J'ai vu de ma tête à 4 mètres de chez moi. Félix Tshisekedi nous a tendu un guet-apens. Il prend ses éléments de la force du progrès avec les policiers qui étaient supposés nous sécuriser. Tous les longs du boulevard, ce sont les éléments des forces du progrès qu'ils ont placés pour nous attaquer. Voilà Félix Tshisekedi, voilà le Congo, voilà un gouvernement qui a le pouvoir, mais qui travaille avec une milice privée pour réprimer les manifestations des opposants. Ça, je suis outré. Si on n'avait pas eu les go de l'hôtel de ville, on pouvait dire, ah oui, c'est contre la loi, parce que l'hôtel de ville n'a pas pris acte et tout ça. Cette fois-ci, nous avons joué les jeux. Pourquoi ils sont allés loin pour attenter à nos vies? Pourquoi? Mais je n'ai jamais vu une telle atrocité.
8: L'opposant congolais Martin Fayoulou au micro de Paulina Zidi à Kinshasa pour RFI.
9: Au Parlement européen, un discours très attendu aujourd'hui pour replacer l'Europe parmi les locomotives industrielles de la planète.
8: Discours sur l'état de l'Union que la chef de la Commission européenne va prononcer dans la matinée devant les eurodéputés à Strasbourg avec des dossiers sensibles et stratégiques à l'ordre du jour, la défense, l'aide militaire à l'Ukraine, mais aussi donc l'accélération industrielle volée au cœur d'un projet de loi dont les négociations se révèlent compliquées. Les barrières aux investissements étrangers contenues dans la première version du texte ont suscité, Aurélien de Vernois, une levée de boucliers.
2: Autant dire que la nouvelle mouture livrée début septembre par les co-rapporteurs du texte promet des luttes homériques au Parlement européen. Car cette version 2 va beaucoup plus loin. Interdiction par exemple pour des investisseurs étrangers de prendre plus de 49% des parts dans une entreprise classée comme stratégique, mais aussi durcissement drastique des conditions pour qu'un produit soit considéré comme « made in Europe ». Dans le viseur des rédacteurs, la Chine bien sûr, et parmi les priorités industrielles, l'acier, les technologies de transition écologique et surtout l'automobile. Les Allemands sont en train de changer d'avis, estime un proche du dossier, alors que la première version avait été accueillie avec scepticisme du côté de Berlin. Mais les difficultés de l'automobile allemande sont passées par là. Industrie aérospatiale, chimique, pharmaceutique, la liste des secteurs protégés devrait aussi s'allonger. Objectif que l'industrie représente 20% du PIB de l'Union en 2035 contre 14% aujourd'hui. Ambitieux, difficile, risqué même face aux mesures de rétorsion encourues, Ursula von der Leyen devra donc d'ores et déjà se montrer très convaincante ce mercredi.
9: Après 3 ans de procès devant la justice internationale à La Haye, verdict attendu dans quelques heures pour l'ancien président du Kosovo.
8: Hassim Tachi, accusé de crimes de guerre et de crimes contre l'humanité, avec 3 autres figures de l'UÇK, l'armée de libération du Kosovo. C'était lors de l'insurrection de 1998-99, ayant mené à l'indépendance du pays. L'organisation paramilitaire luttait alors contre le pouvoir serbe. Depuis La Haye, les précisions de notre correspondant Stéphanie Maupas.
5: Les partisans des 4 accusés ont prévu de manifester une nouvelle fois à La Haye devant le tribunal et sans doute à Pristina où ce verdict très attendu sera retransmis sur Internet. L'accusation a requis 45 ans de prison contre l'ex-président Hashim Tachi. La peine maximale prévue par ce tribunal spécial créé par l'Union européenne et le Kosovo est la perpétuité. Les 4 accusés, tous anciens responsables de l'état-major de l'UÇK, doivent notamment répondre du meurtre de civils, de torture et de disparition forcée, des crimes décrits dans un acte d'accusation accusation de 66 pages, reprochant aux quatre chefs d'avoir ciblé Roms, Serbes et Albanais kosovars, considérés comme des traîtres ou des collabos du pouvoir serbe. 156 victimes participent dans cette affaire, mais le serpent de son nom de guerre a encore de nombreux partisans. C'est lui qui a déclaré l'indépendance du Kosovo en 2008. Et nombre de kosovars accusent le tribunal de vouloir salir la guérilla. Ils considèrent les quatre accusés comme des héros. Eux se disent innocents. Stéphanie Maupa, L'AE, RFI.
6: En Argentine, le mouvement de protestation se poursuit dans les universités.
8: Après une grève la semaine dernière, les professeurs et les étudiants ont décidé de se retrouver sur la place de Mai de Buenos Aires, sous les fenêtres du président Milei. Mobilisation sous forme de cours magistraux à ciel ouvert. Et l'objectif, c'est de dénoncer les coupes budgétaires. Reportage de Théo Conscience.
11: Des cours magistraux de médecine ou de biologie, des bureaux alignés face à des tableau recouvert d'équations et de schémas, la place de Mai avait des allures de salle de classe à ciel ouvert hier. Fidel, 21 ans, est étudiant en sociologie à l'université de Buenos Aires.
12: Ces classes publiques ont lieu car nous voulons des augmentations de salaire pour le personnel enseignant et administratif et des augmentations des bourses étudiantes et doctorales. Nous voulons que la loi soit appliquée et pouvoir étudier dignement.
11: 329 jours que la loi de financement universitaire n'est pas appliquée, peut-on lire sur un tableau noir. Le gouvernement de Javier Milei refuse en effet d'appliquer l'augmentation du budget des universités votée fin 2025 par le Parlement. C'est pour cela que Sol Diéguez, professeur de communication, est venu donner cours sous les fenêtres du palais présidentiel ce mardi.
13: La place de Mai est le siège du pouvoir exécutif qui doit appliquer la décision rendue par la Cour suprême et toutes les instances du pouvoir judiciaire. Et actuellement, ça n'est pas le cas.
11: En attendant de se prononcer sur le fond, la Cour suprême a validé fin juin une mesure conservatoire obligeant le gouvernement à augmenter immédiatement les salaires des enseignants. Une décision là encore ignorée par l'administration de Javier Milei. Théo Conscience, Buenos Aires, RFI.
6: Boucler le budget et faire des économies, c'est la priorité en France pour le Premier ministre.
8: Sébastien Lecornu, actuellement en mission dans l'objectif de faire adopter une loi de finances d'ici la fin de l'année, le tout sans augmenter les dépenses de l'État. Pour convaincre les forces politiques, le Premier ministre fait valoir que sans vote du budget, eh bien les moyens alloués à certaines priorités, comme la lutte contre les violences sexistes et sexuelles, seront forcément limités. Valérie Gass.
9: Faire des économies sans sacrifier l'essentiel, c'est le message que Sébastien Lecornu tente de faire passer. D'abord, en rouvrant les fameuses lettres plafond envoyées à chaque ministre au moment de la construction du budget pour leur demander de réduire encore un peu plus les dépenses de l'État et de les maintenir hors défense au même niveau qu'en 2026. De la responsabilité, du courage, c'est ce que le chef du gouvernement demande aux ministres dont il envisage de réduire le salaire en vertu d'un devoir d'exemplarité. Dans le même temps, Sébastien Lecornu promet de consacrer 1,5 milliard à la lutte contre les violences sexistes et sexuelles pour mettre en œuvre les mesures contenues dans la loi intégrale réclamée après le viol et le meurtre de la petite Liana. Une manière aussi d'envoyer un message aux parlementaires très soucieux de l'avenir de cette loi, alors même qu'il engage des consultations des groupes politiques sur les textes budgétaires. Car le Premier ministre espère réussir à faire adopter le budget malgré l'absence de majorité et la campagne présidentielle. Une ministre confirme que l'objectif est de trouver des compromis et garde espoir car elle l'affirme. Les candidats ont envie qu'on fasse le sale boulot avant qu'ils arrivent, ça peut nous aider.
8: Valérie Gass, chef du service politique de RFI.
6: Et puis enfin le chanteur Ed Sheeran.

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0: Et tout de suite, c'est le journal. Bonjour Marion Cazanov.
2: Bonjour Andréane, bonjour à tous.
0: À la une, l'exercice d'équilibriste d'Ursula von der Leyen.
2: Des annonces fortes, des compromis avec ses alliés. La présidente de la Commission européenne doit fixer les priorités de l'année à venir dans son discours très attendu donc sur l'état de l'Union. En Iran, la mort il y a 4 ans de Mahsa Amini, tuée par la police des mœurs pour un voile mal porté. C'était le point de départ d'un mouvement de contestation massif contre le régime et pour les droits des femmes. L'inquiétude d'une nouvelle crise du blé en Ukraine à cause de la guerre et des blocus, les agriculteurs n'arrivent pas à écouler leurs récoltes. Reportage dans la région d'Odessa dans ce journal. Et puis en France, l'ouverture du procès de Rachida Dati et Carlos Ghosn. L'ancienne ministre de la Justice et l'ex-PDG du groupe Renault-Nissan sont soupçonnés d'avoir passé un pacte de corruption.
0: Fort de la rentrée politique dans l'Union européenne.
2: La présidente de la Commission, Ursula von der Leyen, donne aujourd'hui son discours sur l'état de l'Union. Ça se passe à Strasbourg, au siège de la Commission. Vous allez suivre cette prise de parole, Daniel Valo. Vous êtes sur place. Ce discours est très attendu, Daniel, puisqu'il fixe les priorités pour l'année à venir.
3: Oui, alors sur le fond, personne ne peut dire avec certitude ce que va dévoiler la présidente de la Commission européenne. Mais bien sûr, des informations ont fuité dans la presse. Ursula von der Leyen devrait évoquer le climat, la crise de Ceuta et bien sûr la défense, la guerre en Ukraine et les tensions commerciales avec les États-Unis et la Chine. Une seule certitude à ce stade, des annonces importantes seront faites sur la protection des adolescents face aux réseaux sociaux.
2: Ursula von der Leyen doit donner des gages, Daniel, aux trois blocs qui forment sa majorité au sein du Parlement européen.
3: Oui, le Parti Populaire Européen, c'est-à-dire la droite, le centre, incarné par Renew, et la gauche, avec les socialistes et les écologistes. C'est cette majorité von der Leyen, comme on l'appelle dans la bulle bruxelloise, qui lui permet de faire voter les textes les plus importants à Strasbourg. Et cette majorité, elle est sous tension. En effet, le Parti Populaire Européen a tendance, sur certains votes, à se déporter vers l'extrême droite, ce qui suscite la fureur des autres formations européennes. La présidente de la Commission va faire la funambule au-dessus d'un volcan en éruption, résume un eurodéputé allemand. La solution, ce sera sans doute un compromis, des annonces sur le climat pour satisfaire la gauche et le centre, et un durcissement de la politique migratoire de l'Europe pour satisfaire la droite.
2: Et on sera fixé sur tout cela bientôt, car Ursula von der Leyen prendra la parole d'ici 2 heures. Vous suivrez ça à Strasbourg, donc au siège du Parlement européen. Merci Daniel Valo.
0: Et on reparle de ce discours avec notre invité dans un quart d'heure, Arantxa Gonzalez-Laya, ancienne ministre espagnole des Affaires étrangères. L'escalade se poursuit, Marion, dans le Golfe.
2: Les rebelles houthis du Yémen disent avoir abattu un avion de chasse saoudien qui survolait, selon eux, la province de Marib, à l'est de la capitale yéménite. Les houthis qui démentent en revanche une attaque de drone sur la Mecque. Riyad a abattu cette nuit un appareil qui survolait la ville sainte. Face à ce contexte sécuritaire, les États-Unis demandent aujourd'hui à leurs ressortissants d'éviter de se rendre en Arabie Saoudite.
0: C'était il y a très exactement 4 ans la mort de Mahsa Amini.
2: Une jeune femme kurde iranienne morte en détention après avoir été arrêtée en Iran pour un port du voile non conforme. Révoltée, des milliers d'Iraniennes et d'Iraniens avaient manifesté des semaines durant au cri de « Femme, vie, liberté ». Des rassemblements largement réprimés qui ont fait des centaines de morts. 4 ans après, le visage de Jina Mahsa Amini reste un symbole, comme l'explique Aviar Sheki, militante des droits humains à l'ONG NGO.
4: Jina est le symbole d'une révolution, mais aussi de la longue lutte des femmes pour accéder à leurs droits. Elle en est le symbole pour les Kurdes, pour les Iraniens, mais aussi pour tous les défenseurs des droits des femmes dans le monde. Jina Mahsa Amini était une jeune fille normale qui vivait une vie normale. Elle n'était pas militante. Le fait de savoir qu'en tant que personne ordinaire, vous pouvez mourir en allant simplement dans un parc de Téhéran, c'est ça la tragédie qui a déclenché des manifestations dans les rues iraniennes pendant 3 mois. D'ailleurs, en Iran, encore beaucoup de personnes appellent le mouvement « Femme, vie, liberté », le mouvement « Jina ». Elle est le visage d'une révolution qui continue. Aujourd'hui, en termes sécuritaires, il est très difficile pour les gens de s'exprimer. Mais sur les réseaux sociaux, les gens continuent d'écrire les slogans « Femme, vie, liberté » et continuent d'exprimer leur haine envers le gouvernement. Donc, cela pourrait amener à des manifestations manifestations à tout moment.
2: La militante des droits humains Avyar Shekhi avec Oriane Verdier. Aujourd'hui, les magasins devraient rester fermés dans la région d'origine de Mahsa Amini, dans le Kurdistan iranien. L'Alliance des partis kurdes d'Iran a appelé à une grève nationale ce mercredi.
0: Le président ukrainien dénonce des tentatives d'intimidation russe.
2: Dans un entretien accordé à la chaîne américaine CBS News, Volodymyr Zelensky affirme que Moscou a ciblé son avion deux fois ces dernières semaines avec des drones. Il en est notamment revenu sur l'incident de la semaine dernière en Moldavie où son avion a failli être touché par un drone. Et il n'y a pas que l'avion présidentiel qui est ciblé. La Russie vise de nombreuses infrastructures comme des stations-service, des trains, des entrepôts. Cette situation empêche les exportations de céréales ukrainiennes et les agriculteurs s'inquiètent. Reportage à Odessa de nos envoyés spéciaux Nathanaël Vitran et Sergueï Dmitriev.
5: Nous venons d'arriver sur la ferme de Volodymyr Pogorili. C'est un agriculteur de la région d'Odessa. Nous sommes à une cinquantaine de minutes de la grande ville du sud. Son problème à lui, c'est que ses hangars sont pleins à craquer de blé, alors que nous sommes en pleine récolte des tournesols.
6: Cette année, la récolte a été plutôt bonne. Mais en raison de la guerre, nous ne pouvons pas la vendre de manière satisfaisante. Les prix se sont effondrés de moitié. Nous avons juste vendu le colza pour faire de la place pour les graines de tournesol, mais nous allons manquer de place. Nous n'avons simplement plus d'espace pour les stocker.
5: Volodymyr Pogorili tient aussi à nous montrer la carcasse d'un drone russe Shahed qui s'est écrasé dans un de ses champs il y a trois semaines. En chemin, nous sommes passés devant un de ces énormes silos à grains typiques de la région, complètement éventré après une frappe russe dans la nuit. Mais tout ça n'est pas nouveau, comme nous le rappelle Dmitro Barinov, président de l'Association des ports ukrainiens.
7: Dès le premier jour de la guerre, les Russes ont ciblé les silos et les hangars à grains. Ce qui est nouveau, c'est que désormais, ils prennent pour cible les navires civils qui transportent les céréales, même sous pavillon étranger.
5: Résultat, en pleine moisson, les trois ports du Grand Odessa sont quasiment à l'arrêt. Les armateurs n'osent plus y envoyer leurs navires, les traders n'achètent plus et les céréales encombrent les hangars. De quoi faire craindre une nouvelle crise du blé. Nathanaël Vitran, Sergueï Dmitriev, Victor Sayenko, Odessa, RFI.
2: La Russie, de son côté, dit avoir intercepté cette nuit 71 drones ukrainiens en Russie, en Crimée annexée et au-dessus de la mer Noire. En République démocratique du Congo, l'opposition dénonce des violences lors de sa manifestation, pourtant autorisée à Kinshasa. La plateforme C64 appelait à se rassembler contre le projet de réforme de la Constitution porté par le camp présidentiel. Des heurts ont éclaté hier et les manifestants accusent notamment les forces du progrès, milices proches du pouvoir, de les avoir attaqués lors de leur passage devant le siège du parti présidentiel. Les États-Unis annoncent des restrictions de visa contre des Sud-Africains, ceux que l'administration Trump juge responsables de discrimination raciale, notamment les Afrikaners blancs.
0: Mais l'Afrique du Sud, Marion, est secouée par une vague xénophobe d'un tout autre ordre.
2: Ces derniers mois, des milliers de ressortissants africains comme des Mozambicains, des Nigérians, des Ghanéens ont été contraints de retourner dans leur pays d'origine ou du moins à quitter leur habitation à cause de ce climat de violence et d'intimidation. Un camp de réfugiés et de demandeurs d'asile a dû être évacué à Durban, Valentin Hugues.
8: Après avoir été chassés de leur communauté, ces étrangers en situation régulière avaient posé leurs valises sur un trottoir de Durban. Mais ces dernières semaines, ils ont été attaqués plusieurs fois et très violemment par des groupes xénophobes. Beaucoup de réfugiés et de demandeurs d'asile ont donc désespérément accepté l'offre du gouvernement. Faire 600 km de bus pour rejoindre un immense camp géré par les services d'immigration sud-africain. Vivine Bahati, 25 ans, originaire de République démocratique du Congo, nous répond depuis l'un de ses bus.
9: Nous avons vécu dans la rue pendant 4 mois, réduits à des conditions de vie dans lesquelles aucun d'entre nous n'aurait jamais souhaité se retrouver. Nous sommes tous traumatisés, physiquement mais aussi mentalement. Ils nous étaient devenus incapables de réfléchir ou de prendre la moindre décision importante. Voilà pourquoi j'ai accepté d'être emmenée à l'Indela, pour y trouver refuge et être en sécurité. C'est mieux que d'être à la rue.
8: Sauf que ce camp de l'Indela a très mauvaise réputation ici en Afrique du Sud. Il est souvent qualifié de prison à ciel ouvert. Alors si beaucoup ont accepté de s'y rendre le temps que la situation se calme, d'autres ont refusé et continuent de vivre dans la rue. Valentin Hugues, Johannesburg, RFI.
2: 124 militants de l'environnement ont été tués l'an dernier. C'est le chiffre dévoilé ce matin par l'ONG Global Witness. La région la plus meurtrière au monde pour ses défenseurs de l'environnement, c'est l'Amérique latine. La plupart des victimes sont sont des autochtones ou des paysans. Et le nombre de militants tués a notamment doublé au Brésil. On revient sur ce rapport de l'ONG Global Witness plus largement dans une heure. C'est le dossier du journal de 9h.
0: 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En France, l'ancienne ministre de la Justice soupçonnée de corruption et de trafic d'influence.
2: Rachida Dati et l'homme d'affaires Carlos Ghosn sont jugés à partir d'aujourd'hui devant le tribunal correctionnel de Paris. Il devra déterminer si Rachida Dati a noué un pacte de corruption avec l'ex-PDG de Renault-Nissan et si elle a été rémunérée pour promouvoir les intérêts du groupe automobile au Parlement européen, Baptiste Coulon.
10: Le cœur de l'affaire, c'est ce contrat conclu entre Rachida Dati et Carlos Ghosn en octobre 2009. L'ancienne ministre devenue députée européenne est rémunérée 900 000 euros jusqu'en 2012 par une filiale de Renault-Nissan, officiellement pour des activités de conseil juridique en faveur du groupe automobile, un travail d'avocat légalement compatible avec sa fonction d'élu. Problème, les enquêteurs n'ont trouvé que peu de traces de cet emploi. Ils s'en étonnent vu la rémunération disproportionnée, disent-ils, de Rachida Dati, et en concluent que le contrat a servi à maquiller un travail de lobbying en faveur de Renault-Nissan au Parlement européen. L'accusation se base notamment sur trois questions posées par l'eurodéputé dans l'hémicycle, toutes jugées favorables aux intérêts du groupe. L'une d'elles, selon les enquêteurs, aurait pu faire l'objet d'une validation par Carlos Ghosn avant d'être prononcée. Rachida Dati, elle, assure n'avoir fait qu'un travail d'avocate et justifie le peu de traces par la confidentialité des écrits à laquelle semblait tenir l'ex-PDG de Renault-Nissan. Les deux prévenus encourent jusqu'à 10 ans d'emprisonnement.
2: Carlos Ghosn, réfugié depuis 2019 au Liban, ne devrait pas se présenter à son procès à Paris. Il conteste les faits et se dit prêt à comparaître en visioconférence, donc depuis Beyrouth. Quand une fête d'anniversaire vire au cauchemar, c'est le sujet d'Histoire de la nuit. Histoire au pluriel, un film de Léa Missius. La réalisatrice française a présenté ce long métrage au dernier festival de Cannes et elle adapte ainsi le roman éponyme de Laurent Mauvigné. Un aperçu avec Sophie Torlotin.
11: Un couple et sa petite fille, leur voisine, artiste et des amis. Ce qui devait être pour eux une fête d'anniversaire paisible et chaleureuse se transforme en cauchemar quand trois hommes débarquent, semblant bien connaître la mère de famille qu'ils appellent par un autre prénom.
12: Joyeux anniversaire, Leïla.
13: Y a pas de Leïla!
11: En adaptant le roman de Laurent Mauvigné, la réalisatrice Léa Missius s'inscrit dans un genre codifié, le film noir. Un en particulier l'a inspiré.
14: La nuit du chasseur, qui est vraiment un film très important de mon enfance. Il y avait quelque chose qui traînait là, mais en allant dans des personnages plus profonds et surtout en cherchant à ancrer le film dans une campagne française d'ici, quoi, ne pas essayer de faire un film américain, même si ça évoque le film noir et donc beaucoup de films américains.
11: Léa Missius, dont c'est le troisième long métrage, filme l'irruption de la violence avec ce huis clos en apnée. Elle, qui tourne avec sa sœur jumelle, ses frères ou son compagnon, est fascinée par le thème de la famille.
14: Quelle famille on veut, quelle famille on est, les secrets de famille aussi, et quelle famille on choisit surtout.
11: La famille, thème inépuisable d'histoire et ici d'Histoire de la nuit sous forme de thriller.
2: Histoire de la nuit, c'est signé Léa Missius avec Monica Bellucci, Afsia Herzi ou encore Benoît Magimel et ça sort aujourd'hui en France.
0: Merci Marion Cazenove et bienvenue si vous nous rejoignez sur...

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1: Bonne journée.

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Putain, c'est bien, Neil, super pour l'appareil photo. Génial. Je te remercie. 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
0: Bonjour à toutes et à tous. Pourquoi nos déplacements quotidiens sont-ils devenus plus nombreux et plus longs au fil des dernières décennies ? Comment l'organisation de nos villes et de nos territoires a-t-elle transformé nos manières de nous déplacer ? Et face à cette mobilité toujours plus importante, comment repenser nos déplacements pour les décarboner ? Autant de questions que nous aborderons dans la deuxième partie avec Julien Gingembre, docteur en géographie et maître de conférences en aménagement du territoire et urbanisme à l'Université de Bretagne occidentale. Mais pour l'heure, direction Brest, à l'occasion de la fête du vélo, à la rencontre de Brest à pied et à vélo, la BAPAV. Depuis 2001, l'association défend les mobilités actives sur le pays de Brest à travers des actions de sensibilisation, de vélo-école, d'auto-réparation, mais aussi en participant aux réflexions sur les aménagements cyclables et piétons. Un reportage réalisé par Aurélie Daniel de Fréquence Mutine avec l'équipe de l'association.
2: Aujourd'hui, on est à Brest, à la fête du vélo. On est à la place Wilson. On est fin mai et il fait 30 degrés. C'est le quatrième jour de chaleur inédit à Brest. Alors, je m'appelle Julia, je suis bénévole à l'association BAPAV, Brest à pied à vélo. C'est une association brestoise qui a plusieurs activités et qui sont globalement engagées autour de la promotion du vélo. Et des mobilités douces, donc la marche à pied par exemple également. C'est une association donc, qui va avoir des activités autour de la réparation de vélos, donc l'atelier et la mécacyclette qu'on a ici avec nous, donc c'est un atelier mobile. Il va y avoir le transport à la demande, notamment des personnes à mobilité réduite, avec un vélo adapté pour transporter ces personnes. Il va y avoir la vélo-école et la vélo-sociale pour mettre à l'aise et apprendre aux enfants, mais aussi aux adultes éloignés du vélo, à pédaler et à être à l'aise sur leur vélo. Et puis, il va y avoir une grosse activité, et c'est la base aussi de BAPAV, ça va être le plaidoyer, et notamment pour une ville plus adaptée pour les mobilités douces et plus agréables pour les personnes qui les utilisent. Au niveau du plaidoyer, le travail de BAPAV, il est vraiment d'aller chercher la parole des usagers. Et donc, typiquement, là aujourd'hui, on a un stand où on va faire émerger c'est quoi les points positifs et c'est quoi les points critiques pour les personnes selon leurs usages. Et ça, je trouve que c'est une démarche hyper importante, c'est d'aller faire ce lien entre les politiques et que les politiques répondent vraiment à un besoin qui a été identifié par les usagers. Et donc, c'est pour moi, BAPAV est à cet endroit clé d'aller chercher l'expérience des gens et militer pour que cette expérience elle soit meilleure et qu'il y ait un bien-être au quotidien. Quoi.
3: Surtout, là, tu vois, j'arrive à me positionner parce que je pédale suffisamment vite. Ah. Ma stratégie, tu vois. Je compte les feux et tout, moi, je suis une tarée. Hein. Ok, j'ai 5 secondes, c'est bon. Et là, je sais que j'ai un petit temps. Et j'ai le temps de remonter, me positionner et après, ça va passer vers, tu vois. Mais si tu arrives après, bah, c'est mort, t'es coincée là. Ouais.
4: Et tu peux pas travailler. Je m'appelle Marion. Je suis coordinatrice de l'association Brest à pied à vélo, donc BAPAV pour ceux qui connaissent. Et voilà, ça fait un an et demi que je suis dans l'association. Je pense qu'effectivement, BAPAV, on a une vision globale. Notre vision, elle est clairement politique. On a une vision écologique, en tout cas, c'est ça qui nous porte. Il y a aussi un aspect... de faire en sorte qu'on cohabite.
2: Aussi, de faire du vélo, y a cette idée aussi de s'inscrire dans une société moins consommatrice, moins capitaliste. Le fait de ne pas avoir de pas dépendre, et notamment là, dans le contexte actuel des énergies fossiles, pour se déplacer, c'est hyper empouvoirant, en fait. Et après, c'est un luxe de pouvoir le faire parce que j'habite en ville et que mes déplacements sont assez limités. Mais c'est hyper fort, en fait, comme engagement aussi dans notre société, de pouvoir s'émanciper des énergies fossiles dans les déplacements du quotidien. Dans le contexte actuel de conflit au Moyen-Orient et donc d'explosion des prix d'essence.
4: Il y a complètement des enjeux de justice sociale puisqu'on n'est pas du tout logé à la même enseigne. Aujourd'hui, d'ailleurs, quand on parle vélo, on évoque les bobos, gauchos. Enfin, je sais pas, je saurais pas dire tous les qualificatifs, mais en tout cas, c'est une certaine catégorie de la population. Et on voit bien, parce que nous, on a un enjeu. Enfin, en tout cas, l'association souhaite plus d'égalité à ce niveau-là. Et donc, par exemple, nous, on intervient dans les quartiers prioritaires de la ville. On intervient aussi auprès de personnes qui n'ont jamais appris à faire du vélo. Ça arrive encore beaucoup. Donc, pour faire de la vélo-école adulte, on intervient dans l'ensemble, en tout cas sur un volet social, de faire en sorte que ça soit accessible à tous. Et c'est pour ça qu'il nous faut des financements, puisque ces personnes-là ne peuvent pas payer à la juste valeur de ce que seraient des cours individuels de vélo. Mais c'est important pour nous parce que je pense que la transition, elle se fera que si on peut tous participer. Si des personnes restent sur le carreau, c'est sûr que ça ne fonctionnera pas. Pour nous, l'objectif, c'est vraiment d'autonomiser les personnes. En fait, on aimerait même être dispensable. S'il n'y a plus besoin de BAPA, on serait content parce que ça voudrait dire que tout le monde a les capacités de réparer son outil de déplacement, que tout le monde sait faire du vélo. Donc, c'est vraiment ça l'objectif, c'est d'être plus souverain sur la mobilité.
5: Cette roue, elle est quand même un petit peu voilée. La règle de du dévoilage, c'est progressivité et patience. Moi, je m'appelle Sean Ferré. Je suis salarié de l'association Brest à pied à vélo et chargé de l'atelier fixe et mobile, atelier d'autoréparation où nous apprenons à des personnes qui ont besoin à réparer leur vélo.
6: Pour les personnes qui continuent à utiliser, de faire de l'autosolisme en fait, il y a vraiment un enjeu pour moi de comprendre qu'elles arrivent à voir réellement dans leur quotidien que finalement la voiture c'est pas si pratique que ça. Et il y a un enjeu fort de changement culturel par rapport au confort qu'on a à travers l'utilisation de la voiture. Et c'est difficile à Brest parce qu'il y a du dénivelé, parce qu'il pleut beaucoup. Donc c'est quand même, faut être assez motivé et donc il y a cet enjeu de rendre suffisamment le vélo attractif à la fois culturellement dans l'identité, que les gens puissent s'identifier à « ah en fait c'est cool », mais aussi de manière pratique, je me fais pas voler mon vélo, j'arrive pas tout transpirant, de lever ces points-là et faire en sorte que finalement la solution vélo ou à pied ou mobilité douce ou transport en commun soit des évidences beaucoup plus confortables que de l'autosolisme en fait, qui effectivement est très présent à Brest. Et en fait, bon, c'est rigolo pour l'anecdote, moi je vis avec mon partenaire qui en fait fait de l'autosolisme et ça me rend ouf en fait, mais j'arrive pas, et je vois qu'il y a un enjeu culturel où je pense que pour lui c'est encore une espèce de régression dans son approche culturelle, et c'est une régression sociale parce que il a galéré ou je sais pas, mais à accéder à ce mode de transport motorisé et c'est trop coûteux de régresser en fait là-dessus. Donc je sais pas, j'y réfléchis quotidiennement en tout cas sur qu'est-ce qui ferait déclic.
7: Donc là c'est un triporteur. En fait ce modèle là c'est un triporteur qui nous sert essentiellement pour les transports à la demande, pour les personnes qui ont du mal à se déplacer. Et en fait donc on a choisi de prendre un triporteur à cabine de façon à ce qu'on puisse l'utiliser partout le temps. Donc aujourd'hui il fait beau, mais quelquefois il pleut. Ça arrive à Brest. Donc je m'appelle Edouard, donc je suis un bénévole de la BAPA, Brest à pied à vélo. Donc ça va faire 4 ans à peu près que je fais partie de BAPA. Et je suis entré quand j'ai commencé. Les triporteurs commençaient aussi. Donc c'est l'activité dans laquelle je me suis investi. Et donc je suis une représentante des triporteurs maintenant pour l'association.
4: La mobilité pour la santé, c'est un des enjeux majeurs. On n'a plus peut-être pas là-dessus parce que c'est presque implicite. Je veux dire, à partir du moment où on marche et où on fait du vélo, on est déjà dans une forme de mobilité. Donc c'est pas quelque chose sur lequel on va forcément mettre l'accent, c'est sous-jacent. Et d'ailleurs, on a des appels à projets régulièrement qui tendent vers la partie santé auxquels on répond, notamment parce que le vélo, c'est clairement, notamment dans les transports du quotidien, c'est vraiment un outil de non-sédentarité.
6: Ce qui, moi, me rend optimiste par rapport à une anecdote que j'ai pu vivre, ce que j'ai pu vivre dans ma vie personnelle, c'est sur mon lieu de travail, de voir comment le fait que je vienne à vélo tous les jours puisse inspirer les autres personnes à venir à vélo et donc mes collègues à venir en fait à tester et à venir à vélo et les introduire, et notamment les collègues femmes, à la mécanique vélo, comment elles réparent leur vélo elles-mêmes, et de voir au fur et à mesure comment en fait on a dû installer des parkings à vélo parce qu'il n'y avait pas de parking et que tous les vélos affluaient en fait, et de voir d'avoir les feedbacks des personnes qui me disent ah mais en fait c'est parce que je t'ai vu à vélo et en fait ça m'a semblé accessible, et au fur et à mesure en fait de voir aussi comment ça peut inspirer les personnes et notamment les femmes à prendre le vélo.
4: Je pense qu'il y aurait beaucoup de réponses à apporter à la question de quelle est ma vision pour la suite sur la mobilité ou la vision de l'association, parce que l'association, c'est de beaucoup d'adhérents et beaucoup de bénévoles, et on a, je pense, chacun des prismes différents. En revanche, on a tous l'ambition que les mobilités douces soient plus présentes au quotidien. Après, d'un point de vue sociétal, je pense qu'on n'aura pas trop le choix d'être un peu plus décroissant, ne serait-ce que par rapport aux émissions de gaz à effet de serre. On le voit aujourd'hui, alors avec la température qui fait, je pense qu'on ne peut pas rester aveugle ad vitam aeternam.
0: Voilà, à l'instant, un reportage réalisé par Aurélie Daniel de Fréquence Mutine à la rencontre donc de l'association Brest à pied et à vélo, la BAPAV, à l'occasion donc de la fête du vélo à Brest. On vient d'entendre des bénévoles et des salariés qui défendent la marche et le vélo, mais aussi qui travaillent concrètement à développer leurs pratiques sur le territoire. Mais comment en sommes-nous arrivés à dépendre autant de la voiture dans nos déplacements quotidiens? Et comment penser les déplacements autrement face aux transformations climatiques et sociales qui nous attendent? Et surtout, comment nos villes et nos territoires peuvent-ils évoluer pour permettre de se déplacer autrement? Élément de réponse avec Julien Gingembre, docteur en géographie et maître de conférences en aménagement du territoire et urbanisme à l'Université de Bretagne occidentale. Il est au micro d'Aurélie Daniel de Fréquence Mutine.
8: On va commencer cet entretien avec une question un peu large. Comment repenser nos mobilités dans une optique de décarbonation de celles-ci?
9: C'est une très vaste question et c'est surtout une question très intéressante parce qu'en fait, quand on essaye de réfléchir à ça, on tire beaucoup de fils. Et notamment quand on traite ça avec l'urbanisme, on voit qu'il faut certes répondre à la mobilité par davantage d'offres de mobilité, et notamment alternatives à la voiture. Mais il faut aussi proposer une autre façon d'aménager les territoires que celle qu'on a fait jusqu'ici, notamment depuis les années 70-80, où on a plutôt réalisé de l'étalement urbain. Et ça a conduit à la société qu'on connaît aujourd'hui, dépendante à l'automobile, notamment quand on vit en dehors des grandes villes. Donc voilà, quand on essaye de repenser un peu tout ça, il faut sortir des clichés, surtout des idées que ça va se faire simplement en agissant ou en augmentant l'offre. Il faut aller beaucoup plus loin. C'est un vrai renversement en fait de société qu'on doit envisager. Et c'est pour ça que j'aime bien le concept de transition socio-écologique pour essayer d'y répondre. Mais on va pouvoir revenir là-dessus, je pense, avec plus de détails.
8: Ouais. Il y a un chiffre, moi, qui m'a semblé tout à fait éloquent, c'est que en 100 ans, on est passé de 5 km de trajet quotidien à 50 km de trajet quotidien en moyenne. Mmh. C'est aussi tout ce qui explique la société actuelle, finalement, ces chiffres.
9: C'est ça, en fait, ça a été deux dynamiques qui se sont alimentées l'une l'autre. C'est-à-dire qu'avec l'amélioration des systèmes de transport, et au départ, c'est pas uniquement la voiture d'ailleurs, c'est le train et même le vélo a permis d'aller s'installer un peu plus loin que tout près de là où on travaillait. Ça a réalisé ce qu'on a appelé l'étalement urbain, en tout cas. Voilà, on a pu aller s'installer plus loin de là où on travaillait, où on consommait, etc., où là où on pratique nos loisirs. Ça continue de s'opérer de cette manière-là. Ça, c'est la première chose, c'est on a adapté finalement notre territoire à ce nouvel objet de mobilité qui était l'automobile. Mais à l'origine, c'est pas uniquement l'automobile, hein, je l'ai dit, c'est aussi le train, par exemple. Donc, les gens, de plus en plus, allaient s'installer loin des villes, etc., pour simplifier un peu le processus. Et puis, de plus en plus aussi, on s'est équipé en automobile. Aujourd'hui, voilà, on a facilement un taux de motorisation qui peut atteindre 90, voire 95%, c'est-à-dire que 90 à 95% des ménages disposent d'une automobile. Et puis parfois, on a même la moitié des ménages qui en ont deux, voire plus. Donc tout ça, c'est un système voilà, qui s'alimente vraiment, qui est un peu auto-alimenté. C'est-à-dire de plus en plus, et ça se poursuit, en fait, on va s'installer à la campagne, dans la maison individuelle, etc. Et d'un autre côté, bah, on a de plus en plus besoin d'une voiture pour réaliser un peu tous nos droits, c'est-à-dire le droit au travail, le droit au loisir, le droit à la santé, à l'éducation, etc.
8: Il y a une question de vitesse aussi, à savoir qu'on se déplace plus vite et que c'est constant, cette augmentation. On le voit bien avec notamment le train et l'arrivée des lignes grande vitesse. Mais paradoxalement, on se déplace plus vite, mais on fait toujours le même temps, finalement.
9: Exactement, bon, ça c'est un paradoxe qui avait été démontré notamment par des économistes des transports. Je ne rentre pas trop dans le détail, mais effectivement, vous avez raison, la vitesse d'abord, hein, parce qu'en fait on aurait pu avoir des automobiles, mais bridées à 50 km/h, on n'aurait pas eu cette évolution-là. Sauf que, en fait, ce qu'on a fait, c'est qu'on a adapté aussi toutes les infrastructures routières à cette vitesse-là. Donc aujourd'hui, prendre sa voiture, rouler facilement à 110, voire 130 km/h sur des routes qui sont extrêmement sécurisées, permet d'aller très loin. Donc effectivement, la vitesse a été le moteur principal, sans jeu de mots, de cette évolution territoriale qui fait qu'on est dans cette situation actuelle où on a à la fois donc une dépendance à l'automobile, des émissions de gaz à effet de serre qui ne diminuent pas dans le secteur des transports, alors qu'on est parvenu dans les autres secteurs, que ce soit l'immobilier, les déchets, l'industrie, etc., à diminuer depuis les années 90 les émissions de gaz à effet de serre. Eh bien, on n'est pas parvenu à le faire pour le secteur des transports parce qu'on continue de se déplacer beaucoup en voiture individuellement. Et puis, ça continue même d'augmenter légèrement.
8: C'est difficile, et c'est pour ça que vous parlez de transition socio-écologique. C'est tout un système qu'on doit repenser parce que finalement, la responsabilité individuelle là-dedans n'est pas si énorme, j'imagine, dans le sens où on ne choisit pas forcément l'endroit où on va aller travailler et le travail va être polarisé dans certains centres. Du coup, comment est-ce qu'on peut réfléchir à améliorer cette situation ou du moins à la changer ?
9: Bah effectivement, j'ai parlé de voitures individuelles, de maisons individuelles, donc ça renvoie à des notions individuelles pour le coup, mais néanmoins derrière, il peut y avoir une part de choix, etc., mais la majorité des gens, en fait, sont un peu enfermés dans ce système-là, c'est-à-dire qu'on vous promet une maison à la campagne, c'est déjà souvent moins cher que d'acheter en ville, même généralement moins cher que d'acheter en ville. C'est aussi tout un imaginaire autour de la maison à la campagne, etc. Aussi parce que la construction, majoritairement, c'était cette offre qu'on a faite, hein, même si on essaye de revenir un peu dessus. Et de la même manière, l'automobile aussi véhicule tout un imaginaire de liberté, d'autonomie, etc. Elle est extrêmement pratique. Et puis, bon marché. Alors en ce moment, il y a le prix de l'essence qui augmente, mais en fait, quand on compare ça à l'évolution des salaires, on achète davantage de carburant aujourd'hui que dans les années 70 avec un SMIC, par exemple. Donc, tout ça a amené, effectivement, que les gens sont un peu enfermés dans ce système-là. Et pour en sortir, il faut agir vraiment sur le dur, j'allais dire, c'est-à-dire l'aménagement du territoire, la construction, repenser là où on met les logements, là où on met les activités, et plus largement, effectivement, vous l'avez dit, là où se situe l'emploi. Parce que ça a été une autre dynamique depuis les années 80, c'est qu'on a concentré les emplois parce qu'on a eu une tertiarisation de l'économie. Donc, d'une part, des emplois ont disparu des campagnes. Alors c'est moins le cas peut-être, en Bretagne, on a eu la perte surtout des emplois agricoles, mais dans d'autres régions en France, ce sont les emplois industriels qui étaient très souvent localisés dans les petites villes ou à la campagne qui ont disparu. Et puis les emplois tertiaires, eux, ont continué de progresser en ville. Donc nécessairement, on a cette distanciation, disjonction entre l'endroit où les gens vivent et les endroits où les gens travaillent.
8: Donc c'est tout un système et une société à repenser. Est-ce que la notion de décroissance peut être applicable au transport et aux mobilités ?
9: Oui, parce que en fait, on sait que on a plusieurs leviers en fait pour essayer de changer les choses. Donc déjà de faire que les gens prennent moins leur voiture et prennent davantage, par exemple, les transports collectifs. Accessoirement aussi le vélo, la marche à pied, ou alors qu'ils covoiturent davantage. Donc on met plus de monde dans les voitures. Mécaniquement, ça fait diminuer le nombre de voitures en circulation. Le problème, c'est que ce sera insuffisant, en fait. Quand on vise la décarbonation ou même la question sociale ou socio-économique, c'est insuffisant face à l'ampleur, parce qu'en fait, aujourd'hui, plus de 80% de notre mobilité quotidienne, elle est réalisée en voiture. Donc, on s'attaque vraiment à quelque chose de conséquent. Donc, pour réussir ça, il faut que nécessairement on diminue ces kilomètres qu'on réalise en voiture. Et pour cela, il faut encore revenir sur tous ces déplacements longs qui sont contraints parce qu'en fait, on doit aller loin travailler, on doit aller loin pour de santé, on doit aussi aller loin pour ses loisirs, ce genre de choses.
8: Ce que je retiens de cet échange, c'est que pour réussir à aller vers une transition socio-écologique, il va falloir des décisions politiques fortes.
9: Bah en fait, il va falloir des décisions politiques qui ne viennent pas uniquement des territoires, dans le sens où Brest Métropole avance avec le développement du tramway, la région Bretagne avance avec le développement du train, par exemple, on a aussi le vélo, mais on voit qu'ils sont limités d'un point de vue financier et que l'impact est plus fort quand l'État derrière, l'Europe, etc., peuvent aussi renforcer les choses. Et puis, on a autre chose en France qui est une limite forte qu'on commence à voir, c'est que depuis en fait une vingtaine d'années, on a investi énormément dans les centres-villes pour développer les tramways, les transports collectifs en général, le vélo aussi. J'avais noté le chiffre depuis le début des années 2000, on a dépensé 115 milliards d'euros dans les grandes villes pour les transports collectifs urbains. Ça a été très bien, ça a changé l'image des villes, mais en fait, on a très très peu, par exemple, décarboné avec ça. C'est parce qu'en fait, comme je l'ai dit tout à l'heure, tout le potentiel de décarbonation, il se situe en dehors, c'est-à-dire les gens qui font des longs déplacements pour venir jusqu'en ville. Donc, quand on a dit ça, on voit qu'on a une problématique, c'est que en fait, la capacité financière d'investissement dans les transports, elle se situe dans les villes, parce qu'on peut lever en France une taxe qui s'appelle le versement mobilité, qui est payé par la plupart des entreprises pour financer l'offre de transport. Mais en fait, où sont les entreprises essentiellement? Elles sont aussi dans les villes. Donc voilà, cette capacité financière, elle est concentrée là. Et en dehors, là où on a les besoins, on a très peu de moyens. Et ça, c'est une problématique. On a peu de moyens financiers, mais on a aussi peu de moyens humains. Des fois, on n'a pas de personnes qui sont en mesure de travailler sur ces questions. Et donc ça, c'est une difficulté. Donc il faut repenser ce qu'on appelle la gouvernance de ça, c'est-à-dire comment avoir une meilleure péréquation entre les moyens et les besoins, et puis aussi de réfléchir aux questions de mobilité à une échelle plus large que la question uniquement du centre-ville versus campagne.
8: Merci beaucoup Julien Gingembre.
9: Merci.
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2: Bonjour à tous et à toutes. Bienvenue en direct sur l'autre radio. Il est 19h01 en ce 16 septembre, en cette deuxième journée du festival du Chaînon Manquant qui a lieu à Laval, vous le savez, chaque année en ce mois de septembre. Avec moi en co-animation ce soir, François Hillon. Bonjour François.
3: Salut Pierre, tu vas bien?
2: Comment vas-tu?
3: Très bien, c'est un plaisir d'être avec toi, de se retrouver à nouveau ici pour le Chaînon Manquant.
2: Ça devient un rituel.
3: Exactement.
2: L'an passé on était déjà ensemble à la co-animation. Puis on va recevoir dans cette émission des artistes à la fin des émissions. On aura notamment, ils sont en train de s'installer, hein, les Canadiens de Jason... mes oncles qui sont là, ils sont quatre et ils sont bien installés. On va même avoir un live.
3: Ouais, on l'a réclamé, on aura notre live. Ça,
2: ouais,
3: c'est chouette. Hein.
2: Ça sera juste après la venue de Zachary pour le spectacle Megazilla bémol. Mais avant ça, dans cette première partie d'émission, on va parler du Chaînon avec Florence Nezuta. Excuse-moi Florence. Et Antoine Thibault, co-directrice et directeur artistique.
4: Co-directeur.
5: On est tous les deux co-directeurs. On est en co-direction.
2: Ouais. Vous êtes tous les deux en co-direction, oui, sur ce Chaînon Manquant. Et puis dans une seconde partie, juste après vous, on recevra les programmateurs et anciens programmateurs de La Flèche, Jean-Rémy Adélard et Richard Lenormand. Voilà pour le programme. On démarre donc avec vous, Florence et Antoine. Déjà, comment ça se passe ces deux premières journées? Comment s'est passé ce lancement de la 35e édition?
4: Eh ben, très bien, très très bien. Donc c'était un petit peu particulier parce que moi c'était ma première édition. Alors ça fait 10 ans que je fréquente le festival, mais ma première édition en tant que co-directeur et à la direction artistique du festival. Mais je suis très très content. Je vous avoue que hier matin j'avais un peu la boule au ventre au lancement du festival, mais une fois que c'était parti, il fait beau, il y a du monde, il y a des professionnels qui sont présents, il y a du public également présent sur chaque séance. Voilà, donc on est très content de la semaine qui s'annonce.
2: Et pour toi Florence, c'est deux premières journées déjà, bientôt la fin de la deuxième.
5: Oui, c'est ça. Non, ouais, c'est les premières journées qui sont toujours les plus intenses parce que c'est quand même une mécanique de précision chez Non Manquant. 113 représentations qui se déroulent en 6 jours sur 18 lieux, il faut quand même que les choses s'articulent bien. Donc la première journée, c'est toujours une journée où on est un petit peu tendu, mais comme on travaille aussi avec des équipes techniques qui sont très fidèles et qui connaissent un peu les lieux par cœur, etc., tout s'est très bien déroulé. On est très contents, le public est au rendez-vous, on est heureux avec Antoine de partager cette première édition ensemble.
3: En tout cas, vous avez le sourire, vous avez l'air...
5: On est très contents, c'est chouette.
3: Une 35e édition, comment on peut la décrire un petit peu? On parlait, j'ai lu quelques papiers, vous parliez engagé, on peut parler même un peu politique avec des spectacles qui peuvent déranger.
4: Alors, je dirais pas que c'est forcément une édition politique, même si moi j'aime bien, enfin je viens du théâtre, plus politique quand même, plus engagé, donc j'aime bien avoir des spectacles avec du fond et pas juste des trucs impressionnants, etc. J'aime bien avoir des spectacles qui racontent quelque chose, qui fait société. Et quand je dis peut-être des fois plus politique, c'est politique au sens noble du terme, hein, vraiment la politique qui fait citer. Après voilà, ça reste toujours une programmation pluridisciplinaire avec des arts du cirque, la danse, du théâtre, etc. Des spectacles qui sont ouverts à tous, pas que aux professionnels, mais aussi au tout public, aussi au public scolaire. On accueille beaucoup de classes et d'écoles cette semaine. Et un festival aussi qui veut remettre aussi en place pas mal de projets avec des formes peut-être un peu plus importantes, que ça soit en salle avec je pense à demain soir avec un spectacle au théâtre de Laval qui s'appelle Jeu de massacre où il y aura 10 ou 11 personnes au plateau. Okay. On a aussi une grosse forme de rue samedi soir avec Swimanga qui est une des créations de la compagnie L'Homme debout qui est déjà venue au Chaînon il y a 5 ans avec Mo et le ruban rouge qui avait fait sensation avec plusieurs milliers de personnes dans la rue, proposition qu'on accueille d'ailleurs en partenariat avec le théâtre de Laval. Donc un festival qui se veut voilà, avec plein de propositions pour tout le monde et ancrées aussi sur le territoire avec des partenariats avec des acteurs locaux qui est très important pour nous aussi ce volet du festival. Je viens de parler du Théâtre de Laval, mais je pense aussi au Spark 4, je pense aussi à Mayenne Culture. Voilà, donc un festival qui se veut tourner vers le national et l'international, mais ancré sur un territoire mayennais.
2: Et tu l'as déjà un peu évoqué, mais on le rappelle, c'est pas que du théâtre le Chaînon Manquant, il y a du cirque, de la musique, on va avoir Jason Mayoncle tout à l'heure en interview. C'est important justement d'avoir tous ces arts dans cette semaine-là représentés, Florence.
5: Bah oui, ça fait complètement partie de notre ADN. En fait, le réseau Chaînon, c'est par définition un réseau de diffusion pluridisciplinaire, c'est le seul en France qui fait ça. Donc ça fait vraiment partie de notre ADN. Nos salles adhérentes sont justement des salles de spectacle. Bah, c'est Changer, c'est Saint-Berthevin, c'est Loiron. Voilà, c'est les gens du coin et c'est des gens qui accueillent des spectacles pour tous, toute l'année, sur des esthétiques qui sont différentes. Et l'objectif, c'est justement de casser un peu les clivages aussi, tu vois, de pouvoir avoir dans une salle des gens qui sont des aficionados du théâtre mais qui vont découvrir de la danse alors qu'ils n'ont pas forcément les codes et qui vont basculer après sur... du traditionnel canadien, enfin voilà, donc l'idée c'est quand même de traverser comme ça plein d'émotions différentes, de s'y retrouver toujours et c'est ça à mon avis qui fait la force du Festival du Chaînon. Il n'y a pas d'équivalent en fait ailleurs, il n'y a pas autant de concentrés de choses différentes,
2: ce côté pluridisciplinaire, ouais. Pluriartistique,
5: oui, oui, oui. Sinon il y a des festivals qui sont ce qu'on appelle des festivals thématiques, tu vas au Printemps de Bourges ou tu vas au Festival d'Ignon, il y a du théâtre, il y a des choses qui sont clivées. Nous on casse les codes, enfin on ouvre un peu les sphères de ces choses là et du coup ça, je trouve que ça crée une dynamique qui est différente aussi dans la rencontre même entre les artistes. Donc en ça le festival il est vraiment original et je crois qu'il... C'est peut-être pour ça qu'il touche aussi un large public. Ouais. C'est que tout le monde va réussir à trouver quelque chose qui
3: Vous avez un fil conducteur quand même. Enfin, ces spectacles ne tombent pas du ciel non plus. J'imagine qu'il y a une ligne directrice aussi qui est travaillée, tous les deux, j'imagine, et puis en équipe aussi.
4: C'est ça. Alors, le premier fil conducteur de la programmation, de la grille de programmation du festival, c'est les régions en scène. Ouais. Alors, pour rappeler rapidement aux auditeurs, le Chaînon Manquant, ce n'est pas juste un festival, c'est avant tout un réseau qui travaille à l'année avec à peu près 380 salles de spectacle, des fédérations régionales. Et on va dire que notre travail à l'année peut se résumer en trois mots que sont repérer, exposer, diffuser. Les gens connaissent bien la partie exposer parce que c'est le Festival du Chaînon Manquant, les 120 représentations, etc. Mais il y a la partie repérer en amont, en fait, qui est tout le travail qui est mené par les adhérents en région, qui organisent ce qu'on appelle des régions en scène, qui sont un petit peu, vulgairement parlant, des mini Chaînon Manquant à l'échelle régionale, qui, moi, me permettent d'aller voir des spectacles dans l'ensemble des territoires régionales français, d'aller voir des propositions que je n'aurais pas pu repérer par ailleurs. Et en fait, c'est ces propositions-là qui remontent au Chaînon Manquant ensuite et qui aujourd'hui constituent la plus grosse base de la programmation du festival. Et donc, ça, c'est un truc qui est quand même important à noter et à rappeler, c'est qu'aujourd'hui, la programmation du festival, elle se veut collective et collaborative. Ouais. Il y a effectivement une direction artistique que j'incarne, effectivement, c'est moi qui valide l'ensemble des spectacles, mais il y a quand même toute une phase collaborative qui est hyper importante dans le fonctionnement.
3: Et ça ne pourrait pas exister sans les adhérents, sans le travail qui est fait en région.
4: Ça ne pourrait absolument pas exister sans les adhérents.
3: Et c'est en même temps la force de ce festival.
4: C'est ça, tout à fait. En fait, c'est dans les deux sens. Nous ne pourrions pas exister sans les régions en scène, sans la fédération régionale, et en même temps, eux, de leur côté, les projets les régions en scène et tout ça ne pourraient pas exister sans le Chaînon Manquant derrière. C'est vraiment quelque chose qui se nourrit l'un de l'autre.
2: Pour comprendre un peu mieux, encore mieux, est-ce que tu peux nous expliquer par exemple la vie d'un spectacle de sa naissance au passage au Chaînon et jusqu'à son apogée, j'ai envie de dire.
4: Alors typiquement, c'est un exemple que je reprends souvent, mais on va parler d'un spectacle qui a été repéré l'année dernière qui s'appelle Mon père avait trois vaches, une compagnie qui s'appelle Mouton Major, qui a été repéré par exemple en janvier 2025 donc sur un festival qui s'appelle Bretagne en scène. Donc pour aller à Bretagne en scène, il a d'abord été repéré par plusieurs professionnels adhérents bretons qui ont vu le spectacle, qui ont réussi à convaincre leurs collègues bretons en disant « Eh si, celui-là, faut que ça aille à Région en scène ». Ensuite, ça a été repéré à Région en scène par les équipes du Chaînon Manquant. Et ensuite, on s'est fait une réunion donc, avec le staff Chaînon National et les adhérents en région pour se dire ben, « voilà, quel projet de Bretagne remonte au national ?» Tout le monde était unanime sur la proposition « Mon père avait trois vaches ». Donc « Mon père avait trois vaches » a été ensuite programmé donc, en septembre 2025 sur le Festival du Chaînon Manquant. Je me rappelle, c'était à la salle Jean Massé, là, juste à côté. Ça a fait un carton. Tout le monde était unanime sur la proposition. Ensuite, nous, en octobre-novembre, avec ma collègue Marie, on repart à la rencontre de tous les adhérents dans leur fédération. Donc on se refait un petit tour de France des fédérations où en fait on passe en revue l'ensemble des spectacles qui sont passés sur le chaînon. Et c'est là où on commence à créer des petites tournées qui sont écologiquement et économiquement hyper intéressantes pour les compagnies comme pour les lieux de diffusion. Et là, ça a été unanime. Il y a eu à peu près 70 ou 80 options de dates pour la saison 2026-2027. Pour ce spectacle-là. Bien évidemment, c'est un peu compliqué quand même pour l'artiste d'assumer autant de dates. Donc je crois qu'il a eu au final une soixantaine de représentations sur le réseau. Donc c'est-à-dire d'un spectacle qui a été repéré en Bretagne par 3-4 pros en janvier 2025, se retrouve sur la saison 26-27 avec plus de 60 représentations dans toute la France.
3: Voir d'autres présentations sur les années à venir, parce que ça peut s'étaler
4: Ça. Après, ça peut faire des petits, ça peut faire des rebonds, etc. Et d'ailleurs, c'est un projet aussi qu'on a amené à Avignon dans le cadre d'un partenariat qu'on a eu avec le Théâtre des Béliers, qui a accueilli ce projet-là chez lui à Avignon. Et donc voilà, on lui souhaite d'avoir de plus en plus de rebonds et de petits pour les années qui suivent. Quoi.
3: Et c'est pour ça que quand on croise des artistes ici au micro, ils nous disent souvent que c'est un moment important pour eux, le chaînon, et qu'il y a certains stress, une certaine pression aussi à venir ici.
4: Il y a une pression à jouer. On peut pas avoir. Enfin, c'est l'un des seuls endroits en France où on peut être sûr de jouer devant au moins 60, 100, 150 professionnels en une fois, avec des conditions d'accueil techniques qui sont super. Voilà, c'est l'un des seuls endroits qui permet ça, voire même le seul.
2: C'est vrai qu'on le rappelle, c'est un festival destiné aux professionnels, où le public aussi peut se rendre à certaines séances, le scolaire aussi.
5: Évidemment.
2: Vous l'avez évoqué tout à l'heure.
5: Sur chacune des 113 représentations, il y a ce qu'on appelle un contingentement, c'est-à-dire qu'il y a des jauges. Et chaque public est accueilli, le tout public, la médiation, les bénévoles et le pro à chaque fois sur chaque séance. Donc c'est effectivement d'abord à destination des professionnels, mais on répète bien que ce festival est ouvert à tous, que la tarification reste extrêmement accessible. Le prix du billet moyen sur le chaînon, c'est environ 7-8 euros. Donc vraiment, n'hésitez pas à vous renseigner parce qu'il y a beaucoup de... Il y a beaucoup de choses à voir.
3: Ouais, sur des spectacles de qualité en plus, on le sait.
5: Complètement, complètement. Là, a priori, tout a été vu, revu et validé. Il y a une forme de label un peu. C'est-à-dire que s'il a été programmé au chaînon manquant, c'est qu'en général, il a été repéré.
3: Il y a une vraie prouesse technique aussi dans toutes ces salles d'accueillir, parce qu'on parlait justement de la pluridisciplinarité, les côtés pluridisciplinaires de toutes.
2: Ouais.
3: Voilà. Et ben du coup, il faut pouvoir les accueillir, que ce soit de la musique et autres. Et on voit que ça, c'est aussi une force de s'adapter et de pouvoir accueillir toutes les compagnies.
5: Bah oui, et là, c'est toute la force et la puissance à la fois de la lecture de notre directeur technique, qui est quand même capable aussi de retravailler avec les 68 compagnies, les fiches techniques pour parfois faire rentrer les ronds dans les carrés, mais ça rentre toujours. Et puis de s'adapter effectivement à plein de formes différentes, à plein d'exigences différentes. Ouais. On n'accueille pas de la rue comme on accueille un concert de musique, etc. Donc là-dessus, vraiment un énorme merci au directeur technique, à la régie G et à tous les techniciens avec lesquels on travaille. Clairement, la qualité du festival tient aussi et d'abord au travail qu'on articule entre la direction artistique et la direction technique.
4: C'est aussi une force de la ville de Laval aussi de pouvoir nous proposer autant de lieux de spectacles possibles.
3: On a sur un périmètre assez restreint.
4: On investit, je ne sais plus, 16 ou 17 lieux.
2: Oui, il y a beaucoup de lieux investis, des beaux lieux, l'Esplanade du Château par exemple.
4: C'est ça, tout à fait. Et en fait, ça, c'est une des forces de la ville de Laval d'avoir autant de lieux possibles pour du spectacle. Et en fait, tout est accessible à pied. Et pour le tout public, c'est génial. Quoi.
3: C'est vrai qu'on les voit les pros la déambuler dans le centre-ville et du coup ça évite de prendre la bagnole, enfin voilà, de circuler.
5: Oui, complètement.
3: Mais ça, c'est aussi c'est
4: hyper confortable.
2: Ah, pour mettre aussi en valeur toutes les mains qui vous accompagnent, combien de bénévoles représente le festival du Chaînon Manquant et comment ça s'organise, combien de temps, semaine, mois ça prend à organiser un tel festival avec toutes vos équipes?
5: Waouh, ok. Alors en fait, le festival, comment on pourrait résumer les choses? Il y a différentes temporalités, c'est-à-dire qu'on a quand même une grande temporalité de travail qui est à peu près d'avril à septembre avec l'essentiel de l'équipe, avec un renfort, etc. Donc vraiment, la partie organisation, c'est 6 mois. Mais cette année, par exemple, on a lancé un chantier avec les bénévoles, qui a été un chantier à l'année, à la SCOMAM, sur la création d'une scénographie et de décoration pour ce qu'on appelle l'espace de catering, qui est l'espace de restauration principal pour l'organisation. Donc en fait, on a différentes temporalités dans notre rapport avec des bénévoles. Il y a des bénévoles qui travaillent avec nous à l'année, des bénévoles qui nous rejoignent juste le temps du festival pour aller scanner des billets. On travaille à peu près avec 300 personnes. Clairement, elles sont de tous les horizons, de tous les âges. Ça, c'est chouette, de 18 à... Je vous dirai pas. Mais voilà, et effectivement, c'est très intéressant parce qu'on travaille avec des structures sociales, on travaille avec des structures... qui nous permettent de rencontrer des gens, qui sont demandeurs, quoi, de créer du lien aussi en dehors du moment du festival. Et sans les bénévoles, il n'y aurait pas de... n'y aurait pas de festival. Ce serait impossible de, d'être présent sur les 18 entrées de salle en parallèle.
3: Je peux en témoigner. Je connais des bénévoles pour qui ils ne louperaient pas la date du Chénon et pour qui c'est très important d'être bénévole. C'est un rendez-vous. Et en plus, l'ambiance entre bénévoles. Ils sont heureux de se retrouver. Il y a une vraie famille Chénon, en tout cas. Et ils le disent très clairement, je ne ferai rien sur les jours des Chénons. Je suis au Chénon.
5: Complètement. On a même des bénévoles qui prennent des congés cette semaine-là pour venir avec nous. Donc, il y a quelque chose d'assez familial qui correspond bien un peu à notre ADN aussi.

L'année dernière, sur le bilan du festival 2025, on a fait un bilan donc avec le théâtre et le directeur du théâtre nous a dit « Je vous ai trouvé un peu trop timide dans l'investissement du hall okay. ». Donc j'ai dit « Ok Pierre, pas de souci. » Et donc c'est pour ça que cette année, on est revenu effectivement avec on a rapatrié tous les rendez-vous pro là-bas. Il y a effectivement une scène avec des showcases, des artistes mayennais. Donc oui, c'est des artistes mayennais qui habituellement sont programmés uniquement le dimanche au 6 par 4. Donc avec des professionnels. Là, on s'est dit, bah, allez, pour leur donner

0: Qu'est-ce qui fait cette saveur particulière de la première fois pour toi, cette découverte?
1: Déjà, c'est pas une découverte du festival, parce que je le pratique depuis 10 ans, mais là, c'est pas le même positionnement. En fait, avant, j'étais adhérent qui venait voir des spectacles, qui allait discuter avec les copains entre deux spectacles. Là, c'est vraiment pas la même d'être vraiment à l'intérieur et d'être dans l'organisation. Bah si, justement, j'ai le temps de discuter, mais pas de la même manière, du coup. On n'est pas des spectacles.

0: collaborative, ouais. Je sais qu'il y aura toujours cette incarnation, ah, malgré clairement. Tout. Ouais. Et ça, bah, je l'ai pris avec le poste également, donc non, il n'y a aucun souci okay. Là-dessus.
1: Donc pour terminer l'échange, comme l'an passé, tu te souviens, oui. Florence, on avait posé cette question. Florence, si tu as une question pour Antoine,

0: simple, que ce soit avec les artistes, avec l'équipe, les adhérents, les bénévoles. Je trouve que c'est en toute simplicité et je trouve que c'est assez, assez précieux et confortable.
1: Ok.
2: Je suis bonne journaliste ou pas?
1: Ah bah oui, ouais. Parfait, ouais, hein. On te recrute.
2: N'hésitez pas. Hein.
1: Antoine, même question. Carte blanche pour toi. Pour Florence.
0: Merci.

0: Non, pour la billetterie. Hein.
1: C'est maintenant pour la billetterie.
2: On est par quoi, vous deux ?
0: Merci, bonne soirée.
1: On écoute Jason Ménoncle, petit cal, et puis on se retrouve juste après avec nos prochains invités qui sont en train de s'installer, Jean-Rémy Adelard et Richard Lenormand. Jason Ménoncle, c'est
0: le titre... On le rend en live tout à l'heure.
1: Ouais, on le rend en live tout à l'heure. C'est le titre Washer Toss. Ils seront en live avec nous à 20h.

0: de retour à l'antenne depuis le Chaînon Manquant, le festival qui vient de démarrer. François, ça va
1: oui.
0: Toujours François et avec nos deux prochains invités qui sont tout simplement au cœur d'Angers.

0: font du yoga, qui font de la poterie, etc., qui représentent environ 1000 personnes. Quoi. Au Carrois, il y a 1200 adhérents, entre les adhérents qui adhèrent sur le projet culturel, les adhérents qui adhèrent pour la partie socioculturelle. Et pour compléter ce que disait Richard sur les conséquences de la dénonciation de la convention, c'est que la ville invite toutes les activités du Carrois à créer leur propre association. C'est diviser pour mieux régner, quoi.
1: Complètement.
0: Et puis c'est surtout faire éclater le Carrois. Mais c'est, enfin, là-dessus, voilà. Et c'est ça que je veux dire. C'est quelque chose qui, enfin, pour nous, est complètement insupportable, quoi. Enfin, moi, lorsque je suis arrivé, le Carrois ne s'occupait pas de la programmation culturelle. On a commencé à s'en occuper après la création du Festival des États franchis. Enfin, on ne va pas rentrer dans l'histoire, mais et donc, en fait, toute cette histoire de toutes ces personnes qui viennent au Carrois parce que le Carrois crée du lien social à travers toutes ces activités, ils vont se retrouver chacun à faire le truc de leur côté.
2: Parce que quand on invite une structure qui est pilotée par une macro-structure, parce que c'est un peu ça le résumé du fonctionnement, là on leur demande de s'autonomiser, donc de trouver des bénévoles, de faire fonctionner une structure associative, de gérer leur compta, leur com, leurs inscriptions, leur équilibre budgétaire. Moi je commence à rencontrer les animateurs, il y en a un paquet qui vont jeter l'éponge.
1: Bien sûr,
2: ça veut dire qu'on va laisser des habitants sans activité, sans leur loisir quotidien. Des personnes âgées qui trouvent le moyen de sortir de chez eux pour cela et pratiquement exclusivement pour cela, qui vont se retrouver isolés à la maison. Bon, voilà, je ne vous fais pas le dessin de l'intention derrière d'une municipalité rassemblement national. Alors on disait diviser pour mieux régner, mais c'est aussi isoler les gens. Et c'est ça qui participe du renfermement. Et le renfermement, on sait ce que ça crée dans la peur de l'autre. Et donc ça participe de ce concept idéologique qu'ils installent et qui souhaitent imposer. Ils ont maintenant 6 ans pour le faire, sauf qu'ils n'ont pas attendu très longtemps pour commencer à démanteler.
1: Alors malheureusement, on connaît le fonctionnement du Rassemblement National. Là, il y a ce constat. Maintenant, où se situe le combat pour vous ?
3: Exactement. Quels sont les leviers d'action ?
0: On est en plein combat. Déjà, il y a une solidarité vraiment entre l'équipe et le conseil d'administration. Même si on peut avoir des avis, d'aborder les choses de façon un peu différente, mais enfin, je veux dire, on est vraiment sur la même ligne. Enfin, le combat, on le mène vraiment tous ensemble. Ouais. Pour moi, il faut absolument qu'on arrive à sauver au moins la partie socioculturelle.
1: Oui, on est d'accord.
0: Pour moi, c'est tout ce lien social et tout ça, et c'est les origines du Carrois, ça c'est quelque chose sur lequel il faut qu'on se batte vraiment, vraiment, vraiment, quoi.
2: Il y a plein de combats. Le premier des combats, il est d'essayer de faire tenir les gens debout. En interne, l'équipe, elle est cabossée parce qu'on vient de leur annoncer que ce pourquoi ils se lèvent tous les matins, ce pourquoi ils se battent, ce en quoi ils croient, finalement va mourir dans quelques mois. Leur métier va disparaître et leur avenir personnel va se retrouver évidemment très contraint. Donc il s'agit déjà de les aider à tenir debout, les aider à envisager l'avenir, et un avenir qui arrive très vite. C'est déjà la première des choses.
1: Ouais.
2: Et puis ensemble, à tenir debout, eh bien, comme le disait Jean-Rémy, d'essayer de reprendre là le dialogue qu'on n'a pas eu. Avec l'équipe municipale pour voir s'ils peuvent maintenir des moyens qui permettraient la continuité des activités, puisque clairement, comme ils nous annoncent le retrait des salles, sans salles, on ne fait pas d'activité.
1: Ah oui, on est bien
2: c'est
1: d'accord.
2: Déjà un préalable.
1: Oui,
2: et c'est... puis ensuite, les combats, ils se situent à l'endroit de ce que l'on peut essayer de préserver. Ils vont reprendre la main sur la saison culturelle, et ça, on n'y peut rien et on ne peut rien y faire puisqu'ils sont propriétaires des salles. Et ça fait évidemment mal de le dire, mais c'est la démocratie. Le vote en a décidé. Et ils ont la libre administration. Ils décident et c'est comme ça. Donc là, il n'y a pas de combat à mener, c'est terminé. Par contre, on a un pan extrêmement important qui est celui des arts de la rue, qui est donc financé aussi avec du financement croisé via le ministère de la Culture, via le département. Et on rayonne sur tout un territoire avec ce festival, parce qu'on va aussi dans d'autres communes autour. Je sais qu'il y a des maires qui ne veulent pas que ça disparaisse. Ils savent l'importance. Ils ont compris la nécessité d'un événement comme celui-ci. Justement, on en parlait du vivre ensemble, comment ça fédère, comment ça fait rayonner un territoire, comment ça crée de l'attractivité. Et donc, on sait qu'on a quelques soutiens. De là à réussir à maintenir le conventionnement en l'amenant sur un territoire voisin, c'est un peu prématuré de le dire, mais s'il y a un combat aussi à mener en parallèle de celui de préserver les activités sur le territoire, c'est celui-ci et c'est celui-ci qu'on va mener.
1: Aucun dialogue, vous le dites, c'est une lettre commandée qui est reçue, et aucun dialogue avec la municipalité en place.
0: C'est-à-dire que, en fait, depuis leur élection, ils nous ont reçus en mairie. La présidente a été reçue avec la vice-présidente. Moi, j'ai été reçu en tant que trésorier aussi pour défendre certaines choses. En fait, ils nous ouvrent des portes un petit peu et puis ils nous les referment tout de suite, quoi.
1: Ouais.
0: Voilà. Un exemple, au dernier conseil d'administration qui a lieu au mois de juin, il y avait deux élus qui sont membres de droit de la municipalité qui sont venus, avec un conseil d'administration qui s'est passé vraiment dans l'écoute. Enfin, je ne sais pas ce que tu en penses, Richard, mais dans l'écoute, il nous semblait que... Voilà. À la fin de la réunion, ils nous ont dit on se retrouvera en septembre pour discuter des modalités de la convention, ce qui paraît normal, c'est une nouvelle municipalité.
1: Ouais, ouais, donc ça,
0: voilà, tout à fait logique. Des choses, ouais. Et à peine un mois après, on reçoit une lettre recommandée comme quoi la convention, elle est dénoncée. Enfin, je veux dire, le ciel nous tombe sur la tête, là. Enfin...
2: Oui, c'est ça. On parle de quelques temps de dialogue, mais en réalité, il n'y a absolument aucun dialogue. Et pour preuve, moi, je n'ai jamais rencontré le maire. Je n'ai jamais eu de débat sur le fond, de discussion sur le fond. On m'a jamais à un moment alerté en me disant ce que tu fais, ça ne correspond pas à notre ligne. Est-ce que tu peux la changer, réajuster,
3: etc. Oui,
2: c'est
3: ça. Il n'y a même pas eu la première discussion.
2: Aucune discussion.
0: Et pour vous dire, dans l'équipe de la municipalité, il y a un conseiller municipal qui est chargé de la programmation culturelle.
1: D'accord.
0: Voilà.
2: Oui,
0: c'est le gros point d'interrogation.
2: Ils l'ont nommé comme ça. Voilà. Alors, on ne sait pas sa fonction réelle.
1: D'accord. Mais il a cette fonction-là, en tout cas, il est détaché.
0: Exactement.
2: Conseiller à la programmation.
0: Conseiller à la programmation culturelle.
3: Donc, c'est lui qui fera la programmation, a priori.
0: Je ne sais pas, mais voilà.
1: Et même lui n'a jamais pris contact, rien.
2: On l'a vu, puisqu'il est membre du conseil d'administration. Donc, on l'a vu une fois. Mais sinon, non, jamais de prise de contact, jamais de dialogue. Moi, je doute qu'il puisse faire la programmation culturelle. Il faut quand même pas oublier que c'est quand même un métier.
3: C'est un métier, évidemment,
2: de ce sérail-là. Et puis, tout dernièrement, j'ai la direction générale la direction des services qui m'a contacté, puisque c'est mon lien avec la mairie. Moi, je suis fonctionnaire territorial, donc je suis un salarié de la ville. Mon boss, c'est le maire. Dans 10 mois, je travaille pour la mairie si je ne vais pas voir ailleurs. Quand l'association sera terminée, mes fonctions seront en municipalité. Ils m'ont demandé si je comptais faire la programmation artistique de la saison 2027-2028, alors même qu'ils critiquent vertement les choix artistiques que je fais. Et quand je dis « ils », c'est évidemment le maire, il s'en est épanché sur les réseaux, mais c'est aussi le premier adjoint en plein conseil municipal, et c'est aussi les gens qui pilotent ça derrière, puisque la flèche, faut juste pas perdre de vue que c'est pas juste une municipalité qui a basculé Rassemblement National, c'est le laboratoire du Rassemblement National, c'est la vitrine du Rassemblement National, c'est la porte d'entrée de sa conquête de l'Ouest, comme il se vante régulièrement.
0: C'est ce qu'ils annoncent.
2: Et derrière les élus de la Flèche, derrière le maire de la Flèche, c'est principalement deux personnes. C'est Marie-Caroline Le Pen, la sœur aînée, et c'est son mari, Philippe Olivier, qui tient les rênes. Et moi, j'ai eu l'occasion d'entendre certaines de ces interviews où on m'a relaté des propos dans la presse, qui préside à chaque fois aux décisions que le maire prend à l'endroit de la culture sur le territoire. Ça dit des choses.
3: Depuis votre arrivée au Chaînon, hier, peut-être aujourd'hui, est-ce que c'est des discussions que vous avez avec les autres programmateurs? Est-ce que vous avez le soutien des autres programmateurs?
0: Oh oui.
3: Comment ça se passe de ce côté-là?
0: Oh oui.
3: Est-ce que vous arrivez à en discuter?
0: En discuter.
3: C'est une interview très politique.
0: Déjà, le Chaînon, dès le début, dès que la ville de La Flèche était en danger, déjà entre les deux tours, et qu'elle a basculé vraiment, on a eu le soutien du Chaînon, du bureau du Chaînon, enfin du Chaînon en général. Et puis, c'est vrai que depuis que je suis là, puis je sens pour toi, Richard, hein, quand il me voit, La Flèche, c'est un peu. C'est ce que disait Richard. Hein. Je veux dire, on devient un laboratoire, et c'est vrai. Que
3: Êtes devenu un visage de cette lutte.
0: Certainement. On n'est pas les seuls en France, hein, malheureusement, c'est sûr qu'on est.
2: On est scruté, et puis les médias nous interrogent beaucoup, évidemment, que ce soit les médias locaux, les médias nationaux et même internationaux. Moi, j'ai eu l'occasion d'accueillir la télévision nationale allemande qui s'interrogeait de ce qui est mis en place dans des villes gérées par le Rassemblement national, parce qu'ils s'inquiétaient de la montée de l'AFD dans les Länder de l'Est, et à raison, évidemment. Je crois qu'il y a une angoisse de la montée de l'extrême droite en Allemagne, parce que ils connaissent l'histoire, ils s'en rappellent. Je ne suis pas sûr qu'en France on s'en rappelle autant, mais il s'agirait de le répéter, de le marteler, et de bien dire aussi que le Rassemblement national fait des promesses qui paraissent belles comme ça sur le papier. Ils ont fait une campagne qui était probablement de très bonne facture, même s'ils jouent toujours sur les mêmes ressorts, celui de la peur, de l'insécurité, et qu'en backstage, quand on discute avec eux, ils reconnaissent bien qu'à La Flèche, il n'y a pas du tout de problème d'insécurité, mais que c'est un levier d'électorat. La réalité, c'est qu'ils ne font que des fausses promesses. Ils ne font que mentir. Ils ont dit avant, pendant et après l'élection qu'ils ne toucheraient pas aux associations du territoire, qu'ils allaient les renforcer, qu'ils ne toucheraient pas au Festival des Affranchis, que c'était très important pour la ville. Un mois après, ils enlèvent un tiers de la subvention. Trois mois après, ils opèrent le principe de la dissolution de l'association. Ils mentent à leur fin. Une fois qu'ils sont élus, ils appauvrissent les territoires. Donc il faut bien avoir à l'esprit que leur dessein, c'est pas de bien gérer une ville. C'est de l'appauvrir intellectuellement, c'est de l'appauvrir dans sa diversité, dans son dynamisme, parce que c'est ça qui fait leur jeu, et c'est ça qui fait que dans des endroits comme à Hénin-Beaumont, ils sont réélus, ce qui leur permet de se glosser derrière d'une bonne gestion. Mais allez habiter à Hénin-Beaumont, vous allez voir si le quotidien est joyeux. La réalité, c'est qu'ils vont faire de La Flèche aussi un endroit détestable petit à petit. C'est ça le destin de cette ville, et c'est ça peut-être aussi l'ambition pour le pays s'ils arrivent aux manettes dans quelques mois. Faut bien que les gens aient à l'esprit qu'on leur fait des fausses promesses.
1: Est-ce qu'il y a un sentiment quand même de révolte chez les habitants, tout le monde n'a pas voté Rassemblement National? Est-ce que même sur ces gens qui défendent aussi ce projet de centre social, en tout cas, est-ce qu'il y a cette envie aussi de se dire allez, on va pas, enfin
0: ouais, enfin en fait
1: alors, c'est facile de le dire comme
0: non,
1: ça
0: non mais
3: Non, allez-y, Jean-Rémy.
0: Je m'aperçois que moi, je vis à La Flèche, Richard aussi, mais moi, j'y vis depuis 36 ans. Et très franchement, La Flèche, c'est vraiment, jusqu'au 22 mars, c'était une ville où il faisait vraiment bon vivre, mais vraiment, vraiment. Et depuis, le regard des gens a changé. L'ambiance dans la ville a changé. Mais vraiment, on est une ville de 15 000 habitants. Enfin, je veux dire, tout le monde se connaît à La Flèche. Enfin, voilà. Et là, vraiment, la ville est clivée comme elle n'a jamais été. Et donc, voilà, il y a des gens que je connais qui n'ont qu'une envie, c'est de partir. Je ne sais pas ce que tu en penses, Richard, mais ce n'est plus la même ville depuis le 22 mars. Ce n'est plus la même ville.
1: La bascule, il y a une bascule.
0: Complètement. Enfin, avant que les gens votent à droite, à gauche, enfin, peu importe, on s'en foutait complètement. On était ensemble dans la même collectivité, on partageait toutes les choses comme ça. Et là, d'un seul coup, tout explose.
1: Ouais, parce qu'il n'y a plus de débat d'idées, il n'y a plus de débat.
0: On se fait traiter de gauchias, n'importe quoi, quoi. C'est n'importe quoi.
3: Jean-Rémy, Richard, merci d'être venu avec nous. Moi, je suis abasourdi parce que j'entends. Merci pour votre témoignage, parce que je ne m'attendais pas à ça. Je pensais que ça n'allait pas si vite et que ça allait tout de même un peu mieux, qu'on pouvait encore lutter avec énergie et je vous souhaite énormément de courage et toute l'équipe de l'Autre Radio aussi.
2: Merci.
3: Du côté de la Flèche, on espère que ça va s'arranger au moins minimum dans 6 ans quoi.
0: Mais on veut résister.
1: Ouais.
2: Mais comme mais vous vraiment. Dites, on, malgré tout, on lutte avec énergie et je pense qu'il y a aussi beaucoup de gens qui sont pas ok avec ce qui se passe et qui vont être à nos côtés, qui vont remplir les salles, qui vont se mobiliser s'il le faut, qui vont dire aussi ce qui se passe. C'est important parce qu'il y a plein de gens qui tenaient à ce qui est fait, à ce qui est proposé, et y compris et ça on l'a découvert, des électeurs du Rassemblement National, parce qu'on a dû annuler des événements dès cet été avec les coupes budgétaires. Et ils nous ont bien dit, mais nous on n'a pas voté pour ça.
1: Ouais.
2: On n'était pas au courant qu'il allait faire ça. Est-ce qu'on peut retirer notre bulletin ? Bon, c'était très naïf, mais en même temps ça dit quelque chose de comment on a dupé les gens. Et que évidemment, que ce soit des gens qui ont voté ou pas pour l'extrême droite, il y a des gens qui ne sont pas contents. Et je pense qu'ils vont le faire savoir.
3: Okay. Merci à tous les deux, Jean-Rémy Adelard, Richard Lenormand, pour ce témoignage autour de la culture. Du côté de la Flèche, c'était un moment important. Merci beaucoup d'être venu. C'était un plaisir de vous recevoir.
1: Merci
3: on
1: beaucoup.
3: Vous souhaite énormément de courage. Pour la suite de l'émission, on va écouter Tokyo Jelly Bean et vont nous rejoindre en studio les artistes. L'artiste Zachary de la compagnie Mother in Trouble pour le spectacle Megazilla Bémol. A tout de suite sur L'Autre Radio.

0: d'être venu avec nous.
1: Mais ça me fait très plaisir.
2: Merci de venir. Une heure juste. C'est rare que les artistes nous autorisent une venue si proche de leur spectacle. Alors déjà, le spectacle qu'on va pouvoir voir d'ici une heure, c'est Megazilla bémol la catastrophe musicale.
0: Ici au 40.
1: Oui, tout à fait.
2: Ici au 40. Si j'ai bien compris le pitch, ça se passe à New York dans les années 90.
1: Tout à fait.
2: Il y a une énorme créature marine qui sème la panique dans la ville de New York.
1: Ah, voilà, c'est une créature sous-marine surdimensionnée, tout à fait.
2: Surdimensionnée.
1: Enfin, même l'appellation exacte, ce serait une créature lézardoïde jurassico-ancestrale à tendance monophylétique de magnitude 27.
0: Ah oui, ok. Voilà, beaucoup plus clair.
1: À un moment donné, il faut être précis.
0: Ouais, c'est ça.
2: Est-ce que tu peux continuer le pitch pour éviter que je divulgâche la suite jusqu'à où on peut aller?
1: Non, mais on peut aller jusqu'au bout, hein.
2: Donc, elle vient chercher tout simplement un porte.
1: Tout à fait. En fait, c'est que ça se passe à New York la veille de Thanksgiving en 94. Et donc, Megazilla bémol débarque sur les côtes new-yorkaises et met la ville à sac. Et Jerry Thompson, qui est expert en biologie macromoléculaire spécialisé en créatures sous-marines surdimensionnées, comprend que Megazilla bémol en fait veut juste rendre un portefeuille qu'il a trouvé au fond de l'eau. Donc voilà, dans un élan de générosité, il veut juste rendre ce portefeuille. Mais comme il fait 300 mètres, 1400 tonnes et qu'il a un gros cul, il casse tout sur son passage, quoi. Mais c'est pas de sa faute.
2: Et donc il crée la panique dans la ville.
1: Tout à fait. Voilà, comme c'est une parodie de film catastrophe, tout est bien qui finit bien, on retrouve le propriétaire du portefeuille. Et là, Megazilla bémol, dans un élan de générosité, rend gastriquement tous les objets que les gens ont perdus au fond de l'eau.
0: Okay.
1: Et puis après, il rend aussi gastriquement toute la pollution et toutes les merdes que les gens ont balancées dans l'océan. Et donc, Megazilla est en train de noyer New York sous les déchets. Donc, ils sont obligés de le tuer pour sauver New York. Et donc, après, ils le tuent et ils le mangent. Parce que c'est quand même la plus grosse dinde de l'histoire de Thanksgiving. Voilà.
2: Quel pitch ça donne envie. C'est dans une heure. Ouais. C'est dans une heure. Vous êtes sur la route. Rejoignez-nous.
0: Ouais, juste, on revient parce qu'on parlait d'un festival engagé cette année, qui en tout cas c'était une thématique sur son engagement. Là, derrière, il y a quand même le côté jubilatoire, le côté. Voilà. C'est quand même aussi un spectacle engagé. Aussi, on parle d'écologie.
1: Ouais. En fait, je crois que le vernis est très parodique parce qu'on fait plein de rêves aux films des années 90. Ouais. Moi, j'adore les comédies musicales. Je fais beaucoup de comédies musicales et j'adore les comédies. Donc, j'ai fait une comédie musicale avec des blagues dedans. Mais le propos, c'est que je trouve que tous ces films-là et tous ces rêves des années 90 dont on a du mal à se séparer, qui sont un peu des Madeleines de Proust, en fait, c'est elles clair. Sont pétries de rêves

0: Ouais. C'est pour ça qu'on fait ça. Et puis, c'est vrai que le contexte voilà, de l'industrie de la culture et du spectacle vivant n'est pas forcément propice au pari. Nous, on est 8 au plateau, 2 en régie. Donc, c'est un gros spectacle.
1: Ouais, gros truc.
0: Et en même temps, c'est une comédie musicale. C'est une parodie d'une catastrophe. Donc, c'est important pour ce genre de spectacle d'être beaucoup au plateau. Et puis, on est plusieurs du spectacle à avoir joué dans un spectacle qui s'appelle Les Franglaises, qui s'est fini là l'année dernière.
1: Excellent.
0: Et, merci.
2: Que François,
1: que j'ai vu.
0: Et,
1: j'ai adoré.
0: Et en fait, être beaucoup sur.

0: scène. C'est chouette à vivre au plateau et j'imagine que c'est chouette à vivre aussi en tant que spectateur ou spectatrice. Et donc l'énergie est communicative et moi je crois vraiment en ce truc-là, quoi. Donc j'avais envie de faire ça.
1: Est-ce qu'il y a une énergie particulière aussi dans un festival comme le Chaînon Manquant quand on rencontre les autres artistes? Je pense notamment à derrière nous, il y a que je me trompe pas. Mais donc le Jason qui s'installe pour le live, par exemple, est-ce que les discussions se font plus rapidement dans une semaine où il y a pas mal de spectacles, ou alors non, finalement ça change peu d'habitude avec une saison?
0: Moi je les ai pas croisés. Ouais. Enfin, vous les voyez pas vous à la radio, mais en fait ils ont des des chemises et des chapeaux, donc on a vraiment très envie de leur parler.
1: Mais oui.
0: Et parce qu'ils ont l'air vraiment trop marrants.
1: Mais il y a un lien avec l'Amérique, tous les deux.
0: Bah oui. Bah quel pays fascinant. Et donc, c'est vrai qu'il y a une émulation et c'est très chouette. Et je pense qu'en écoutant tous les discours des membres et des adhérents du Chaînon, en fait, au-delà de dire est-ce qu'on va réussir à vendre le spectacle, c'est qu'on a tous envie. Que le spectacle vivant puisse perdurer dans les meilleures conditions possibles et d'avoir des opportunités de montrer des propositions nouvelles où nous, Mothers in Trouble, la société de production qui produit Megazilla Bémol, a fait un pari fou effectivement de produire et de faire confiance à un spectacle comme ça à 10 personnes avec un propos, une comédie musicale parodique, enfin, c'est étrange peut-être de prime abord. Et avoir l'opportunité au Chaînon de présenter ça, c'est un accélérateur fou. Et de voir qu'il y a des structures, des festivals qui permettent à des propositions et à des jeunes structures de pouvoir avoir autant d'expositions aussi vite, bah, c'est trop bien. On a beaucoup de chance d'avoir été sélectionné.
1: On arrive à 20h, on a promis, on te libère une heure avant. Ouais. François, je te laisse la dernière question.
2: Je voulais juste dire, non, mais juste dire qu'on a ta chance aussi de vous avoir. Nous, c'est ça, surtout, ça va changer.
0: Arrête. C'est toi, François.
2: Non, un grand merci, en tout cas.
0: De rien.
1: Merci beaucoup. On avait encore plein de questions, mais tu reviens quand tu veux sur l'autre radio.
0: Bah, moi, je ne suis pas sur scène entre la 4e et la 5e scène, donc je passe. Je suis là entre deux scènes.
1: Bonjour à toute l'équipe et du bon spectacle pour ce soir.
0: Merci beaucoup. Bonne fin d'émission.
2: Merci, c'est gentil.
1: On va écouter le teaser justement de ce spectacle qui a lieu
2: à notre partie live.
1: Qui a lieu tout à l'heure et juste après, on est en live.
3: Nous avons été attaqués par une créature sous-marine surdimensionnée.
4: C'est à peine croyable. Il se trouve que je suis moi-même expert en biologie macromoléculaire spécialisée en créatures sous-marines surdimensionnées.
3: Ah bon ?
4: La ville court un grave danger. Les New-Yorkais ne sont pas en sécurité. Je ne suis pas ton père !
3: Tu sais, fiston, dans ma vie, j'ai croisé tout un tas de bons hommes qui pensaient pouvoir changer le monde.
5: Et des bonnes femmes ?
3: Alors qu'ils en étaient parfaitement incapables. Mais c'est la première fois, fiston, que je croise un type qui se sent incapable de sauver le monde alors qu'il a toutes les foutues cartes en main pour le faire !

0: Voilà ce qui vous attend ce soir. Donc dans une heure, c'est Megazilla Bémol avec Zachary et toute sa compagnie de Mother in Trouble. Ça se passe au 40 à partir de 21h. Profitez de ce spectacle. Il y a encore des places pour ce soir. Et puis alors là, François, tu vas nous présenter nos derniers invités. C'est assez exceptionnel. On a toute une mise en scène.
1: Oui, une mise en scène, des chapeaux. Enfin voilà, on est transporté avec vous. Mon oncle Jason, bienvenue ici sur l'autre radio.
2: Merci de nous accueillir.
1: C'est un plaisir de vous recevoir en tout cas ici. Vous allez nous faire partie live et puis après on va vous découvrir un petit peu plus. Juste en quelques mots, vous venez d'où, vous êtes qui?
2: On vient de Memramcook, un petit village au sud-est du Nouveau-Brunswick, dans le comté de Westmoreland, dans la province du Nouveau-Brunswick, dans le pays du Canada, en Amérique du Nord.
1: Eh bien c'est très clair.
0: Génial, eh bien on vous écoute pour le live. Okay. Et puis à tout à l'heure, juste après en interview, c'est à vous, carte blanche.
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ça, je m'appelle Menon Hazen, je viens de Memramcook. Je suis ici avec mon voisin Clarence, je suis ici avec Yvonne, c'est la femme qui fauche sa pelouse, qui coupe son gazon. Puis je suis ici avec Léon, celui c'est mon vendeur de marijuana, parce que c'est légal au Canada, ça fait... C'est ça, pour la prochaine chanson, c'en est une à propos de se rendre aux grandes vidanges pour amener la poubelle. Ça fait c'est une belle activité de famille, ça s'appelait « Drive ».

La prochaine chanson qu'on va vous faire, un jeu qu'on aime de jouer par chez nous dans les cours arrière, dans les backyards, s'appelait le Washer Toss. Puis c'est que tu lances des petits disques de métal dans des boîtes de bois, puis tu bois de la bière, tu manges du barbecue, des saucisses, des hamburgers. Ça fait, cette chanson ici, c'est nous autres, on a pratiqué beaucoup pour commencer à jouer le jeu de Washer Toss, mais on n'a pas fini beaucoup de jeux parce qu'on a toujours trop bu de vin, trop bu de bière. Ça fait, on n'a jamais fini de tournoi, mais on a commencé des centaines. Ça s'appelait Washer Toss.

0: Bravo.
1: Oh, bravo, merci beaucoup. On rappelle Menoncle Jason qu'on retrouve ce soir au 6x4 à partir de 23h, si je me trompe
0: 23h,
1: pas.
0: 23h, ouais, au 6x4 avec dans l'équipe
1: Jason,
0: Jérémy.
1: Si tu veux te rapprocher.
0: Ah, ouais. Jérémy, tous ceux qui veulent nous rejoindre, ouais, en
1: si
0: studio,
1: vous nous rejoindre.
0: Si vous voulez nous rejoindre, ouais, ouais, en studio, Jérémy, on Jason, va. Monica, Miguel, c'est Menoncle Jason. Merci pour ce live. Comment s'est passé le voyage déjà?
2: C'était excellent.
0: Du Canada jusqu'à Laval.
2: Oui, c'était un long vol, mais on a profité d'être ici. On a voyagé hier, on a été voir le Mont-Saint-Michel, on a été visiter les châteaux de Saint-Malo. Vous êtes bien ici en France. On n'a pas des châteaux même au Canada. Là.
1: Comment est né le personnage de mon oncle Jason? Voilà, cette histoire, elle est...
2: Ben, c'est... je voulais faire la personnification de un petit peu la façon qu'on parle à Memram Cook. C'est inspiré de mon père, inspiré de l'Acadie, mon petit coin en Acadie de ma famille. Puis je voulais m'approprier des histoires. Ça fait que je m'ai créé un personnage appelé mon oncle Jason pour pouvoir chanter à la première personne puis compter des discours à ma façon.
1: Mon oncle, ça veut dire quoi?
2: Ça veut dire mon oncle,
1: d'accord.
2: Mais c'est nous autres, par chez nous, on dit mon oncle, ma tante, à la place de ma tante, puis mon oncle, c'est mon oncle, ma tante.
1: D'accord. J'ai vu que si nous, on dirait un beauf ici en France, enfin, vous voyez ce que je veux dire? Quelqu'un de différent un peu, enfin voilà. De
2: différent, ouais, pas mal.
1: Ouais.
2: On peut dire ça.
1: Ouais. Comme... Vas-y,
0: oui, je veux dire, Jason, est-ce que tu peux nous présenter l'équipe au complet, en commençant par Monica?
2: Oui, j'ai Monica Ouellet, aussi connue sous le nom de Yvonne quand on joue live. Il y a Miguel Dumaine sous le nom de Clarence.
0: Bonsoir,
2: quand on
0: Monica.
2: Joue live.
3: Bonsoir, yes
4: bonsoir.
3: Sir.
4: Bonsoir.
0: Bonsoir, Miguel.
2: Puis Jérémy Poitras au nom de Léonce quand
4: bonsoir
2: on joue live.
4: Bonsoir. Ouais.
0: Alors, comment ça se passe l'ambiance à 4 quand on fait des concerts, des voyages, qu'on part à l'aventure comme ça? Comment ça se passe à 4 la tournée? Qui veut répondre? Monica?
3: Allez, ben on est pas mal des amis, ça fait longtemps, on s'accorde tout bien, puis on a beaucoup, beaucoup, beaucoup de fun, puis des fois on travaille, puis c'est ça, ça se passe vraiment bien en général, on aime pas mal faire des choses semblables, puis on est pas mal sur la même longueur d'onde la majorité du temps, ça fait que c'est vraiment facile pour nous autres, je pense.
1: Vous avez profité de venir ici au Chaînon pour faire une tournée en France, pour jouer ailleurs aussi?
2: Oui, c'était ça le but, venir faire une vitrine. On avait fait une vitrine à Rideau, à Québec, au Canada. Puis c'était en fait Antoine et France qu'on a rencontré juste tantôt qui nous ont vus là. Puis ils ont dit, faut que vous venez en France. Il y a des gens qui veulent vous booker pour faire une tournée. Ça fait, on est ici au Chaînon manquant pour faire une vitrine, montrer qu'est-ce qu'on est capable de faire, jouer le mieux qu'on peut. Puis peut-être pogner une tournée de ça.
1: Ouais. L'idée, c'est de pouvoir faire une tournée ensuite et de revenir.
2: C'est
1: ouais
2: ça le but. Ouais, on veut revenir, on veut pas s'en aller.
0: Rester en France.
2: Ouais, c'est ça.
0: Il y a une différence justement entre le public français et le public canadien. Vous la sentez ou pas?
2: Je pense que c'est plus peut-être dans la façon que je parle. Parce qu'il faut peut-être que je ralentisse un peu avec mon accent de par chez nous.
0: Pour bien se faire comprendre.
2: Pour mieux se faire comprendre. Mais c'est du français pareil. C'est juste qu'on utilise du vieux français, des vieux mots. Puis la façon qu'on parle, un petit peu plus une swing anglophone. Ouais, on peut dire ça, anglo-saxonne dans la façon qu'on parle. Puis il y a des mots anglais mêlés là-dedans. Ça fait qu'on prend juste plus notre temps. Mais c'est notre deuxième fois. On avait fait une tournée qu'on avait gagnée de Granby. On avait fait le tour de la France. On avait fait... Serbie, Croatie et Suisse aussi. Puis le commentaire que les gens disaient, c'est on n'a rien compris, mais on a tout aimé.
1: Ça pour résumer. Nous, on vous voit là, parce que du coup, mais nos auditeurs ne vous voient pas. Vous êtes costumés, vous avez des chapeaux aussi. C'est ça un peu le show qu'on va voir aussi ce soir. Du coup, il y a ce côté aussi spectacle derrière.
0: On peut dire cowboy?
1: Ouais, cowboy.
2: C'est genre cowboy. Tu peux imaginer un cowboy qui essaie de te vendre un Twingo qui est battu là.
0: Ok.
2: Puis il essaie de te le vendre plus cher que qu'est-ce que ça vaut là.
1: Ok, c'est pas mal.
0: On vient de l'entendre en live, mais pour ceux qui nous rejoignent et puis pour décrire, comment on décrirait la musique de Menoncle Jason? Comment on la décrirait en quelques mots?
2: C'est un mélange de que ça peut, soit country, rock, psychédélique des années 60, 70. C'est pas mal ça, notre grosse influence, mais avec du parler chiac acadien chiac, par-dessus de ça. Ça fait, c'est chiac, c'est comme un mélange. C'est un petit peu comme vos ch'tis ou le jersey. Ou c'est,
0: okay.
2: Ouais, c'est un mélange de français-anglais avec des vieux mots français. Ça fait, c'est un petit peu ça, notre spectacle. Ça.
0: Dans tes textes, tu t'inspires aussi des situations du réel. Est-ce que tu peux nous raconter une anecdote qui a donné vie à une chanson?
2: Ben, je peux donner un exemple. C'est le washer toss, par exemple. Ça, c'en est une. C'est une vraie anecdote. Moi, j'ai joué plusieurs fois. J'ai commencé plusieurs jeux de washer, qui est comme c'est un jeu qu'on joue au camping ou dans les caravanes que vous avez. Puis c'est un jeu qu'on se prépare souvent pour jouer, mais on finit pas les tournois parce qu'il y a tout le temps quelqu'un qui est partout à la toilette ou on a trop bu de bière. Ou une autre anecdote. Moi, mon père a déjà mis des trappes à ours, des bear traps. Pour éloigner les enfants qui venaient dans notre propriété, ça fait, c'était...
1: Okay.
2: Ça, c'est la réalité.
0: Ça, c'est la réalité.
2: Okay. Ça, c'est la réalité. Il les a pas mis pour vrai, mais il voulait les faire peur pareil. Ça fait, ça marchait son affaire, mais c'est pas tout le monde n'est pas comme ça par chez nous. C'est particulier dans ma maison.
0: De la région de l'Acadie, du coup, c'est cette région-là?
2: Oui, ça vient de l'Acadie.
0: Elle se situe où? Est-ce que tu peux nous la situer pour nous, Français, qui connaissons le Grand Canada? Est-ce que tu peux nous la situer?
2: C'est pas mal à l'est, c'est sur l'océan Atlantique, majoritairement. Okay. Mais il y a quand même, si vous connaissez la Louisiane aux États-Unis, il y a des Acadiens qui se retrouvent là. Mais en gros, il y en a quand même beaucoup au Canada, à l'est du Canada. C'est une grande superficie. C'est des Français qui s'avons établis au Canada plusieurs années passées, puis qui ont resté, puis qui sont encore vivants aujourd'hui. Puis c'est sûr, en étant dans une colonie britannique, on n'est pas des Québécois. Les Québécois, eux, c'est la langue première, c'est le français dans leur province. Mais nous, c'est une province bilingue. Ça fait qu'on est quand même... On est là, on se bat pour garder notre langue. Puis on est un peuple qui est résilient, puis qui travaille dur. Puis on est... C'est ça, en gros.
1: Est-ce que vous profitez du salon pour aller voir d'autres spectacles? Pour aller voir ce que vous avez déjà vu, des spectacles? Vous êtes arrivé quand?
2: On est arrivé avant-hier, mais là, on a passé la journée hier au Mont-Saint-Michel.
1: Ah, ouais, d'accord, OK.
0: C'est une belle idée.
2: On a profité des paysages alentours.
1: Est-ce que vous allez rester après ce soir? Est-ce que vous repartez directement ou est-ce que vous restez un petit peu?
2: Mais là, on va voir les spectacles ce soir, bien sûr.
0: Thomas Sidibé aussi.
2: Puis là, demain matin, ben, c'est sûr, on va être au Théâtre Laval. On fait une vitrine là. Ça fait on va essayer de pogner les spectacles qu'on peut voir en même temps. Mais là, malheureusement, on doit se déplacer vite assez parce qu'il faut pogner le traversier pour... on s'en va à l'Île-Dieu ensuite après ça.
1: Vous partez à l'Île-Dieu?
2: À l'Île-Dieu, oui, pour quelques jours. Donc,
1: quand c'est... ça? À partir de bientôt?
2: Demain après-midi.
1: D'accord.
2: Ouais.
1: Moi, j'y suis ce week-end, c'est pour ça que je dis ça.
0: Ah bah, vous allez vous croiser.
1: Je suis à l'Île-Dieu ce week-end, je suis samedi et dimanche.
0: Est-ce que vous faites un concert?
4: On fait pas un concert, mais on va aller voir le festival.
0: OK.
1: Bon, on va peut-être se croiser.
0: Donc vous allez recroiser François.
1: Voilà, on va peut-être se croiser à l'Île-Dieu. OK, avec plaisir.
0: Est-ce que vous pouvez nous raconter votre rencontre à vous quatre, comment elle s'est faite? Comment ça s'est passé, le début du projet?
2: Je pense que notre grosse connexion, ça peut être fait sur la rivière Restigouche au Nouveau-Brunswick. C'est une rivière où ce que tu vas dans un canot, puis tu n'as pas besoin de pédaler parce que c'est vraiment l'eau, le courant est vraiment lent.
0: OK.
2: Puis tu ne fais que boire de la bière, puis de camper ensemble. Puis là, c'est sûr, on se connaissait avant, mais là, notre amitié, ça construit plus fortement là. Puis
0: autour
2: là,
0: de cette rivière.
2: C'est ça. Puis les trois, Monica, Jérémy et Miguel, sont dans un groupe appelé les Moontoons, qui est du heavy soul acadien aussi. Ça fait, eux trois sont des musiciens formés un background en jazz. Ça fait, moi, je m'entoure de des musiciens qui sont plus talentueux que moi pour me faire parler. Être bien.
0: François?
1: Non, moi j'ai juste envie de dire, allez les voir, enfin 23h aussi.
0: C'est 23h.
1: Ouais, 23 parce heures, que moi j'ai vraiment. Alors on sera présent, du coup on viendra vous voir ce soir à 23h.
2: Excellent.
1: Vous jouez combien de temps à peu près? Une heure?
2: Une heure,
1: ok, c'est le timing, ça marche.
0: Une heure, quels sont les prochains projets pour vous? Est-ce qu'il y a des sorties que vous voulez mettre en avant sur une radio française, une radio lavalloise, pour que nos auditeurs et auditrices vous découvrent?
2: Ben, on vient de sortir l'album appelé Hello Chanceux, qui est notre dernier album qu'on a enregistré cette année. On l'a sorti dans le mois de mai. Ça fait ça, c'est notre grosse, la grosse chose qu'on essaie de pousser pour que les gens aillent écouter notre nouvel album. C'est nous quatre qui l'a tout fait au complet.
0: Ouais.
2: Il y a des grosses sections de cuivre dessus, il y a du jazz, il y a du bossa nova, il y a de la country, il y a du heavy metal dedans. Ça fait peu importe. Si vous aimez la musique, vous pouvez acheter l'album, puis si vous n'aimez pas ça, achetez-le pour vos pires ennemis.
1: Au pire, voilà.
0: Donc bientôt une tournée française. Si vous voulez les croiser à l'Île-Dieu ce week-end pour un petit verre au bord de bar et pourquoi pas avec François. Merci beaucoup. Donc on rappelle, ce soir, vous êtes à 23h, juste
1: au
0: après Thomas Sidibé, au 6x4 dans le cadre du Chaînon Manquant. Et puis ça appelle une belle tournée française qu'on vous souhaite. Merci à tous les quatre d'être venus en studio.
1: Et merci pour ce live. Vraiment, un grand merci. Merci.
5: Merci.
6: Merci.
5: Merci tout le monde.
0: Et merci pour ce live. Merci François pour
1: cette
0: émission.
1: Merci Pierre. Ouais, merci.
0: Et merci au chaînon manquant de nous avoir accueillis ici en direct.
1: Ici au 40,
0: Ici au 40. Et merci aux équipes du 40. Et ben je vous propose qu'on se quitte en musique avec la première partie du coup de Mes Oncles Jason. C'est Thomas Sidibé, on en parlait à l'instant. On va écouter Révolution des consciences. Et nous, on se dit au revoir et à la prochaine.
1: Il reste plein de places. N'hésitez pas à aller voir. Il reste encore pour
0: allez
1: le spectacle.
0: Allez sur la billetterie www.chaînon.fr. Et ben on se quitte en musique Révolution des consciences. Thomas Sidibé. Et on souhaite une bonne soirée à tout le monde.
1: Ouais, bonne soirée.

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0: Allez, la rétrospective de ce premier jour au Moto Kultur, avec une arrivée sur le site extrêmement facile, pas grand monde pour poser son bracelet. Je suis arrivé au bon moment, pareil pour aller sur le camping VIP Press, c'était d'une facilité et vraiment très très proche des scènes, ce qui est extrêmement agréable. Je comprends que des gens payent un petit peu plus cher pour prendre ce pass VIP et être au plus près des scènes afin de garder un peu d'énergie pour le festival. On avait donc pu voir pas mal de groupes intéressants en cette première journée. Tout d'abord, j'ai pu commencer avec Faux, FAU2X, qui passait entre 15h15 et 16h sur la Bruce Dickinson, un duo un peu électro avec un batteur et puis un chanteur qui s'occupe aussi des synthés et des computers, de l'ordinateur. Ça a été vraiment excellent. Alors je pensais que c'était Unearth, mais non, en fait je me suis trompé de scène. C'était donc sur la Bruce Dickinson et c'était le groupe Faux. Je crois que c'est un tout jeune groupe hein, qui vient de se créer, donc ça demande à être approfondi, mais franchement ça m'a donné envie d'aller écouter leur album. C'était vraiment puissant, le son était vraiment très bon, et puis par la suite les titres sont assez longs, d'ailleurs je crois qu'on va s'en écouter un sur la Chaosphère. Suite à cela, je suis allé sous la Massey Ferguson voir Battlesnake, qui est un groupe de heavy rock qui nous vient d'Australie, qui est un groupe assez délirant étant donné qu'ils arrivent tous costumés. Voilà, on a l'impression qu'ils font tous partie d'une secte, ils ont à peu près le même costume. Voilà, une grande toge avec des dessins dessus et chanteur qui lui a une toge spéciale et surtout a des cornes du diable, mais en même temps c'est très très fun et très marrant. C'était vraiment excellent à voir, des groupes comme ça c'est fun. Je suis assez pour qu'il y en ait même un peu plus sur le festival. En tout cas le groupe a vraiment assuré et le public a vraiment adhéré à cette secte des Battlesnake. Par la suite, j'ai pu aller sur la Dev Mustage, qui est en fait une des deux scènes principales, pour voir le groupe Wolfhart, voilà, qui jouait en après-midi et qui avait un excellent son là aussi. Alors je crois que c'est pas la première fois que je les vois, mais à chaque fois ils ont un son assez terrible. Là, c'est dommage qu'il n'ait pas joué de nuit. Je pense que le rendu aurait été plutôt sympa. En tout cas, Wolfhart, c'était entre 16h50 et 17h50 et ça a drainé là aussi pas mal de monde. Par la suite, j'ai loupé quelques petits groupes hein, quand même, comme Bloodbath ou Garea. Visiblement, Bloodbath, ça a été très bon. Et suite à cela, j'ai pu aller voir Amenra. Alors Amenra, on m'en a dit beaucoup de bien. Il tourne pas mal sur Rennes et les alentours. Donc j'y suis allé, puis au final j'étais déçu, bizarrement. Alors visiblement ils ont changé de chanteur, est-ce que ça vient de ça ou quoi, j'en sais rien, mais en tout cas, Amenra, j'ai été vraiment déçu. Suite à cela, il y avait aussi Death Angel qui jouait sur la Suppositor Stage. Bon bah, Death Angel, je les ai vus il y a 10 jours en Roumanie, même set, même puissance. Voilà, ce qui est un petit peu dommage, c'est que au niveau des paroles, de la prise de parole, le chanteur va dire exactement la même chose au même moment, c'est millimétré. Voilà, il n'y a plus vraiment de place en fait tout est déjà écrit, donc du coup si j'allais les revoir une troisième fois, il dirait exactement la même chose au même moment. Il n'y a plus vraiment de place pour je ne trouve pas le mot. En même temps, il a un petit peu tout. Donc voilà, Death Angel, très bien, il n'y a rien à dire hein, musicalement, c'était top. Pour ceux qui ne les verraient qu'une seule fois pour ce festival. Ensuite, le groupe que j'attendais quasiment depuis un an, c'est Primus. Primus que je n'ai jamais vu, que j'ai commencé à découvrir il y a peu, il y a quoi, il y a 2-3 ans, en achetant pas mal d'albums, des albums qui sont variés. un trio qui s'est joué vraiment de tout, et notamment il y a le compositeur, bassiste, chanteur qui est un extraterrestre et qui a un talent fou, les autres aussi, hein, le batteur il assure aussi, guitariste aussi, et ça a été vraiment très bon, en plus de nuit avec les jeux de lumière, c'était plutôt pas mal. Après, est-ce que j'en attendais beaucoup trop, je sais pas, j'ai trouvé ça très bien, hein, mais je pensais que ça allait être encore mieux, donc voilà, j'avais dû placer la barre un petit peu trop haut. En tout cas, le public a été présent et puis a vraiment apprécié ce concert de Primus, hein, Primus qui se fait quand même très très rare. Là, c'est la première fois que je les voyais sur une affiche de métal dans l'ouest de la France. Et par la suite, deux groupes jouaient, c'était Oomph et Municipal Waste. Alors, Municipal Waste, j'y suis pas allé étant donné que je les avais vus il y a 10 jours en Roumanie. Ils avaient tout dévasté. Alors là, je crois que ça a été un petit peu la même chose sur la Suppositor Stage. Quant à Oomph, ben, j'ai été un peu déçu. Je m'attendais en fait à du Rammstein, vu que Oomph, c'est quand même un très très vieux groupe qui a influencé Rammstein et qui pratiquait une musique assez proche de ce que Rammstein a fait par la suite. Sauf que là, je sais pas, mais j'ai pas trouvé ça très Oomph, pas très fou. C'était bien, mais ça manquait, je sais pas, ça manquait de puissance. Hein. Je vais même pas parler du jeu de scène, mais voilà, ça manquait d'un truc. En tout cas, voilà, là aussi ils ont fait le plein sous la Massey Ferguson et le public a plutôt bien réagi à Oomph. Donc voilà, une première journée tranquille, mais vraiment très très sympa, qui laisse présager le meilleur pour la suite.
1: Bonjour, je m'appelle Mathieu et je suis bénévole à l'environnement au Motocultor 2026.
0: Environnement, alors ça englobe quoi ?
1: Environnement, en fait, on fait le nettoyage tous les matins de toutes les scènes, de tous les campings, de festivaliers. Et l'après-midi, en fait, on fait le tour de tout le site, là où se produisent les concerts, et on ramasse en fait tous les déchets.
0: Et cette année, il y a beaucoup de déchets ?
1: Et alors, il y a beaucoup de déchets, oui, notamment des mégots. Mais ces derniers temps, en fait, on a installé des nouveaux procédés et les festivaliers sont super respectueux et ils mettent beaucoup plus maintenant, depuis hier notamment, ils mettent leurs mégots dans des mégotiers.
0: Et du coup, là, c'est pour le motoculteur, mais est-ce que vous faites aussi ce job-là durant les vieilles charrues ou autre ?
1: Alors, les vieilles charrues, j'ai fait ça pendant 10 ans et j'ai arrêté. Puis là, je me suis remis, en fait, c'est ma première année en tant que bénévole au motoculteur cette année.
0: Ok, et qu'est-ce qui t'a donné envie de venir au motoculteur ?
1: Pour l'ambiance, évidemment, pour l'ambiance, parce que les bénévoles sont extra, évidemment, les festivaliers sont super, et ça, c'est une vérité pure, c'est vraiment un plaisir de travailler en tant que bénévole sur le festival du motoc. Ouais.
0: Et quelle différence tu vois entre les vieilles charrues et le motoc ?
1: J'ai envie de dire, c'est l'ambiance, c'est pas la même du tout. Il y a beaucoup de personnes différentes, comment dirais-je, qui rassemblent pas. Alors qu'au motoc, on est vraiment autour du métal, de la musique métal. Et ça, c'est, on est tous, on peut taper une discute avec quelqu'un qu'on connaît pas du tout et passer des heures à discuter. Et c'est hyper enrichissant. C'est pas un reproche, bien sûr, mais les vieilles charrues, c'est différent. Voilà, il y a plusieurs groupes, c'est très éclectique, certes, mais c'est pas tout à fait la même chose. Ici, il y a le même état d'esprit.
0: Là, vous êtes au camping bénévole ?
1: Oui, on est au camping bénévole. On est tous en général au camping bénévole. Ou alors ceux qui ont on peut venir en van ou en camion. Et on a des campings spéciaux pour nous aussi.
0: Ouais. Et au niveau des groupes, alors, est-ce que toi tu fais partie du monde du métal ? Ou est-ce que là tu découvres des groupes au fur et à mesure
1: Alors je connais du métal d'avant et là en fait avec mes collègues bénévoles justement ils m'apprennent les nouveaux groupes que je ne connais pas parce que je suis quelqu'un de très curieux en général et c'est un vrai plaisir parce que on passe des très bons moments aussi et donc j'ai fait partie de l'ancienne génération, on va dire ça comme ça, et je découvre la nouvelle avec grand plaisir.
0: Donc t'as pu être bangé, qu'est-ce que t'as vu comme bon groupe ces jours-ci ?
1: Qu'est-ce qu'il y a eu comme bon groupe ce temps-ci qui...
2: Hier,
0: ouais,
1: par exemple.
0: Hier, avant-hier, ouais, les deux jours. Enfin, qui vous a plu ?
3: Moi, j'ai été très content de voir Alceste, groupe que je voulais voir depuis très longtemps, très atmosphérique. C'était vraiment très génial. Moi, j'attends notamment Froglip pour aller me marrer un peu. Sinon, j'ai hâte d'aller voir Slift, du Stoner vraiment très atmosphérique aussi, qui envoie loin. Il y avait beaucoup de Godsmack, Massisteria, toutes ces choses. Primus, qui a été pour moi un rituel de changement de dimension. Voilà, il y a encore beaucoup de choses à citer, mais vraiment, il y a vraiment beaucoup de belles découvertes aussi. En tant que bénévole, ça permet aussi de découvrir en passant pour l'environnement, par exemple. On nettoie derrière les scènes, et puis en fait, en passant, on se dit, bah, je vais pas aller voir parce que je connais pas, mais super découverte. Donc, notamment Paradise Lost, etc. Enfin, j'ai découvert aussi, je crois que ça se dit Soen. Voilà.
0: Et si une personne qui vous écoute a envie de devenir bénévole, quelle démarche il doit faire pour s'inscrire, pour être à l'environnement, par exemple, comme vous?
3: Là, en l'occurrence, à chaque fois qu'une nouvelle édition du Motoc s'apprête à commencer, donc que les groupes ont été diffusés, qu'on commence à connaître un peu tout ce qui va se passer, il y a toujours sur le site internet une page pour devenir bénévole, qui s'appelle tout simplement Devenir bénévole. Il suffit de s'inscrire, remplir un formulaire avec ses informations, une photo, quelques infos, enfin, on dit ce qu'il faut dire, etc. Et puis après, ils nous demandent quelle mission nous intéresserait avant, pendant, après le festival, nos compétences, si nécessaire, etc. Enfin, ils nous posent toutes les questions qu'ils ont à savoir, et puis après on est recontacté plus ou moins tard selon leur demande, quoi.
0: Parce que j'imagine que tout le monde veut aller au bar.
1: Pas forcément, justement, non. Il y en a beaucoup qui sont là depuis plusieurs années et qui veulent justement changer de poste. Donc, non, ça tourne pas mal. Hein.
3: Puis, le bar, on est quand même sur des chiffres très compliqués, même si c'est quand même une bonne ambiance, et qui sont assez longs, et ça pendant les concerts. Alors qu'il y a beaucoup d'autres postes bénévoles où, en l'occurrence, on travaille aussi dur, mais c'est pas nécessairement pendant les animations. Donc globalement, bah, après on peut directement retourner sur le site et profiter des concerts plus longtemps que quelqu'un qui se rebarre.
0: Là, par exemple, aujourd'hui, c'est quoi pas vos conditions de travail, mais vos horaires de travail?
1: Aujourd'hui, c'est 9h midi. Comme je disais tout à l'heure, on fait tout le tour des campings, on fait tout le tour du site pour bien nettoyer. Et ensuite, on a trois créneaux horaires, l'après-midi ou le soir. Et là, on va, comme je disais, sur le site en lui-même, on nettoie tout, on vide les poubelles, les containers, etc., etc. On trie, bien sûr, j'ai oublié de préciser, on trie les déchets. C'est important. Et donc, ça dépend en fait du créneau horaire. Mais on a donc en début d'après-midi, en milieu d'après-midi et le soir.
0: Okay.
1: Ouais,
0: voilà. Le soir aussi.
1: C'est ça.
3: On nettoie 9h midi avant l'ouverture pour que les gens ils arrivent et ils disent, bah dis donc, c'était le souk hier et aujourd'hui c'est tout propre. Parce qu'on est passé. C'est ça. Et puis après, bah, les concerts arrivent tranquillement et nous on revient après manger pour justement effectuer un nettoyage pour les gens qui auraient jeté des ordures, etc. Ou polluer un petit peu le site. Voilà, de façon à ce qu'il reste vraiment agréable pour tout le monde. Voilà,
0: et tu t'es pas présenté?
3: Moi, Nino Rogier. Et un conseil, le plus petit objet qui pollue le site, c'est le mégot. Mais c'est ce qui pollue le plus. Et vraiment, on met des cendriers partout, on essaie de les ramasser au plus.
1: Là, ça va mieux.
3: Les cendriers de poche sont distribués, ou alors ça coûte rien. Vous mettez dans une poche, après une lessive, ça ressemble à lessive, hein, de toute façon. Et ça, c'est vraiment un peu compliqué, parce que pour que le site reste vraiment propre et que ça défonce pas tout, c'est juste ça, au moins, faire gaffe à ça, quoi. Voilà.
0: Et sinon, vous venez de quel coin de la France?
1: Ah, moi je suis breton, j'habite vraiment pas loin, je viens de Morlaix, ouais.
0: Ah bah oui.
1: Oui, je suis vraiment pas loin.
3: Pour ma part, moi je suis un Tourangeau, j'habite à Tours et ses environs, voilà.
0: D'accord. Et donc la demoiselle qui nous épie de loin mais qui ne veut pas participer, où vous êtes?
2: De Quimper.
0: De Quimper,
2: ouais.
0: Et votre prénom c'est?
2: Catherine.
0: Okay. Et Catherine est timide alors?
1: Catherine est timide mais c'est la meilleure, heureusement qu'on l'a.
0: Ouais. Bon bah merci beaucoup pour cette interview, c'était vraiment sympa de vous voir.
1: C'était un vrai plaisir, merci de nous avoir interviewé, ça fait vraiment du bien de penser à nous.
3: Il faut. C'est vraiment cool de penser aux bénévoles qui s'occupent pendant du site et qui font en sorte que du coup tous les festivals puissent passer un excellent moment.
1: On est là
3: parce que vraiment ça fait plaisir.
1: Voilà.
3: Donc,
1: voilà.
4: Merci les souriers, merci les souriers. N'oublions jamais le Bataclan. Et encore merci à vous d'être vivants. Merci d'être là et pas devant un putain d'écran. Je dis ça, j'en fais partie. Je suis pas un super exemple non plus. Comme je vous disais, ce soir, c'est la dernière date de la tournée Tenace. Ce show, on l'a fait que deux fois. Une fois ici chez vous, et une fois à Hellfest, on le fera plus jamais. Donc merci Nélia pour cette date unique.

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Avant

Merci beaucoup. Billy Joel.

la rétrospective de ce jour 2 du Motocultor Festival version 2026 en ce vendredi 14 août où on a eu beaucoup de choses à voir et on s'est quand même régalé, il n'y a pas à dire. Alors qu'est-ce que j'ai pu aller voir Steel Volk que j'ai entendu étant donné que j'étais à côté, musique plutôt médiévale avec des instruments d'époque, vraiment très bien foutu, qui passait entre 15h45 et 16h30 sur la Bruce Dickinson. Bolzer qui jouait sur la Suppositor Stage, et puis je suis vraiment arrivé pour Coroner, attention les Coroner, que j'avais vu voilà là aussi il y a 10 jours en Roumanie, et qui donc passait entre 18h15 et 19h sur la Suppositor Stage. Ça a été absolument excellent, comme d'habitude, hein, jamais été déçu par un concert de Coroner. Ça fait peut-être 7 ou 8 fois que je les vois, et à chaque fois c'est du bon, le public avait répondu présent en plus.

à la fraîche, et ça a été vraiment très très bien. J'ai pu être bangué, j'ai même failli slammer. Ça fait 20 ans que j'avais pas slammé, j'ai pas réussi, mais j'étais presque. Et ça a été vraiment très bon coroner, certainement un des groupes et une des sensations de cette journée et peut-être même de ce festival. Après, par la suite, j'ai pu aller voir Unleashed, les Vikings suédois qui jouaient sur la Suppositor Stage là aussi. Vraiment un très bon concert. Les quatre membres ont vraiment apprécié d'être au Motocultor, ça se sentait. Pourtant Unleashed, c'est plusieurs fois que je les voyais, j'avais jamais trop accroché, hein. Alors j'aime beaucoup sur album, en live, voilà, c'était un peu sans plus, et puis là en fait ils ont été vraiment très bons, très très bons, de plus j'étais bien placé devant, c'était parfait pour prendre des photos, et pour écouter ce show vraiment dans son intégralité, et puis de profiter un max de ce concert qui a été vraiment excellent. J'ai pu en discuter avec d'autres métalleux qui m'ont répondu à peu près la même chose, hein, que généralement quand les voyaient c'était bien mais sans plus, alors que là ils avaient vraiment tout donné et que Unleashed avait vraiment assuré sur cette Suppositor Stage. Et puis par la suite Mass Hysteria passé à côté sur la scène principale, la Dev Mustage, voilà un show presque unique, un show qu'ils ont dû jouer au Hellfest et qu'ils ont rejoué cette fois-ci pour leur toute dernière date de cette tournée. Tenace, ce double album qui est vraiment très bon et que je vous conseille. Voilà, Mass Hysteria, fidèles à leur conviction et à leur statut, ont vraiment assuré. Le show était très bon. Et puis voilà, toujours des idées politiques très saines. Et tout à la fin, ils ont fait monter tous les enfants qui participaient à cette journée du Motocultor pour venir partager la scène avec le groupe. C'était vraiment un geste vraiment cool. Voilà, alors derrière moi j'ai entendu quelqu'un qui disait ouais c'est gênant, bon je vois pas ce qu'est gênant à inviter des enfants, des futurs métalleux ou des métalleux en herbe à venir monter sur scène. Moi je trouvais que c'était un geste vraiment très très appréciable, et pour une fin de show je trouvais que c'était vraiment plutôt cool, donc vraiment apprécié. Mais Mass Hysteria, bon voilà quoi, ça fait 10 ou 15 fois que je les vois, pareil, rarement déçu et toujours des bonnes surprises avec ce groupe là. Suite à Mass Hysteria, Emperor prenait la relève sur la Suppositor Stage. Donc du coup j'ai coupé la poire en deux, étant donné que Emperor jouait en même temps que Paradise Lost. Voilà, je voulais voir les deux, il a fallu que je fasse du 50-50. Alors le début d'Emperor, voilà, j'ai regardé une demi-heure, bien là aussi, j'ai trouvé que le show était plus organique que les autres fois. Alors comment qualifier organique? Je dirais que ça sonnait vraiment live, un peu moins bon que les dernières fois que je les avais vus, où le son était vraiment parfait ou était presque comme sur album, alors que là on avait vraiment, voilà, c'était un vrai son live. Alors je peux dire que le son était mauvais, loin de là, le son était très bon, mais voilà, il y avait un truc qui se passait, c'était un autre Emperor, mais qui a vraiment assuré là aussi. D'ailleurs, le public était nombreux à venir les voir, et je suis donc parti voir Paradise Lost sous la Massey Ferguson. Énorme, énorme là aussi, j'ai vu que la moitié du set du coup, mais la setlist était vraiment variée, avec la reprise non des Big Ski Bronx, Boys Cry All By, voilà, je chante très très mal, mais c'est un peu ça, et d'autres titres de Icon, et puis des de leurs différents titres. Alors faudra que j'aille voir sur setlist.fr la setlist qu'ils ont donnée, mais là celle que j'ai vue, celle à laquelle j'ai pu assister, était vraiment variée et très bonne, et visiblement c'était une setlist totalement inattendue d'après ce que me disaient les métalleux qui ont vu le concert en entier. En tout cas ça a été vraiment sympa et ils étaient heureux d'être sur scène, hein. Ça se sent quand un groupe est heureux d'être sur scène, et ben là c'était le cas de Paradise Lost et donc du chanteur qui lui avait aussi chanté le jour d'avant avec Blood Bath. Donc voilà, Paradise Lost, grosse claque, grosse claque, et tout le monde a été impressionné par leur prestation. Et puis par la suite je suis allé voir Alceste,
mais j'ai vu qu'un morceau. Alceste, je les avais vus en Roumanie. Et là, ce qui est intéressant, c'est qu'à la fin du show, j'ai pu aller

0: le voir. Là, il jouait donc sous la Massey Ferguson. J'ai pu aller voir le régisseur, l'ingénieur son. Et donc, je lui ai dit, bah, dis donc, vous avez un super son cette fois-ci, lorsque j'étais en Roumanie, au Rockstadt, et le son était pas terrible. Ah, t'étais là-bas? Ben ouais, en fait, j'ai galéré pour avoir un son. Et je fais, bah ouais, ça s'est senti, parce que le son, c'était peut-être le son le plus faiblard du festival. Alors que là, le son était vraiment nickel, vraiment chouette. Et il y a d'autres personnes qui sont d'ailleurs allées le voir pour les remercier et pour leur dire qu'ils avaient fait un très bon travail. Donc voilà, il n'y a pas que les artistes, il y a toute une équipe derrière et ça fait plaisir à voir. Donc j'aurais vu qu'un seul long titre, le titre de fin, mais qui était vraiment excellent. Alceste, ben voilà, ils ont leurs fans. Et puis pour terminer, j'ai terminé sur la Bruce Dickinson à 2h du matin avec Ain War, le duo franco. Alors je sais pas Marc d'où il vient, j'ai discuté avec lui en Roumanie à plusieurs reprises. Voilà, il a un petit accent, je dirais qu'il est peut-être du côté de l'Espagne, quelque chose comme ça. En tout cas, là, loin du langage, c'est la musique qui prédominait et la Bruce Dickinson était pleine. Beaucoup, beaucoup de monde à venir les voir, beaucoup de monde à se déhancher sur la musique de Ain War. Et Marion, hein, je crois que c'est comme ça qu'elle s'appelle, la chanteuse, a réussi à foutre le feu, à mettre le feu sous cette scène. Le public a répondu présent et voilà, elle a donné de sa personne pour faire bouger le public et qui le lui a plutôt bien rendu. Et Marc, pareil, a pu donc chanter avec son vocodeur et nous envoyer des percussions très puissantes dans la tronche. Voilà, un très très bon set. Alors les derniers titres, je sais pas si c'est un nouvel album qui est sorti ou quoi. Bon, à voir, j'ai l'impression que c'est de plus en plus dansant. Alors que les titres que je connaissais, moi, étaient plutôt tribal. Donc là, ça reste du tribal, mais un petit peu plus soft. Donc bon, à voir et à écouter chez soi. Mais en tout cas, voilà, Ain War en live au Motocultor, c'était excellent.
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Merci Nendro, c'est trop cool.

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0: rétrospective de cette journée du samedi 15 août au Motocultor, avec encore une très très belle affiche, comme ça l'a été avec toute cette édition. Alors, j'ai commencé par louper, bah oui, c'est souvent comme cela, on a envie de voir plein de concerts, et puis au final, on voit des amis, on boit des coups, on a envie d'aller sur le site, et puis au final, on arrive un petit peu plus tard. Donc du coup, j'ai loupé Cancer à 16h35, d'après les connaissances qui aiment ce style de musique et qui est du death metal old school, ça a été vraiment un concert excellent. Voilà, heureusement on les avait vus déjà il y a quelques années au Motocultor, heureusement que les groupes reviennent fréquemment, mais Cancer c'est quand même pas des groupes qui tournent beaucoup, donc ça aurait été sympa de les revoir, mais c'est pas grave étant donné que par la suite il y avait un autre groupe de death metal sur cette Suppositor Stage, c'était le groupe suédois Grave qui nous a fait un très très bon concert, hein, rien à dire, peut-être même aussi bon voire meilleur qu'en Roumanie, c'était très bon, il n'y a rien à dire, un bon gros son et un bassiste chanteur ou guitariste hein, qui en voulait, c'était vraiment très bon. La bonne surprise de la journée en ce qui me concerne, c'était Anal Natrak qui jouait eux aussi sur la Suppositor Stage entre 20h et 20h55. Pour les avoir vus déjà au moins trois fois, Anal Natrak généralement c'est de la bouillie sur scène, c'est-à-dire que c'est un groupe qui mélange le death metal, black metal avec des éléments industriels et grind. Sur album c'est vraiment excellent, mais sur scène ça a été à chaque fois une catastrophe, le son était tout le temps pourri. Et cette fois-ci, au bout de la quatrième fois, et sur cette Suppositor Stage, Anal Natrak nous a fait un bon concert avec un bon son, un chanteur qui était vraiment en forme, avec un très très bon chant, une très très belle voix, très proche de ce que l'on entend sur album. Et bon, alors il reste encore des trucs à améliorer, hein. Je dis pas que c'est totalement écoutable, mais il y a quand même du mieux et vraiment beaucoup de mieux dans ce Anal Natrak version 2026 en live. Hâte de les revoir sur un autre concert ou une autre date dans l'Ouest, ce serait sympa, en espérant qu'ils continuent à travailler leur son. Et suite à cette très très bonne nouvelle, j'en ai eu une seconde, c'est le groupe Eisbrecher. Voilà, comme je disais, ça ressemble à du Rammstein, ça sonne comme du Rammstein, mais ce n'est pas du Rammstein. Et franchement, ça a été très bon. On les avait vus déjà il y a quelques années au Motocultor, ils repassaient pour la seconde fois. La première fois, j'avais pas été totalement emballé. Là, j'ai réécouté leur album, dernier album en date. Bon, voilà, c'est pas non plus ma tasse de thé. Pourtant, j'aime beaucoup l'indus metal. Mais là, sur scène, il y avait quelque chose de différent. C'était assez scénique, hein, il y avait des choses à voir. Et le chanteur était vraiment très bon, ainsi que les autres membres du groupe. Et on s'est pris une belle claque, Eisbrecher. Voilà, pour en avoir discuté avec plusieurs personnes. Tout le monde a vraiment aimé ce show. Et le Motocultor l'a très très bien fait de nous le programmer entre 21h et 22h. Car avec les jeux de lumière et les différents outils qu'ils utilisent au niveau scénique, c'était vraiment un très très bon concert en début de soirée. Suite à cela, bon, moi je le savais, mais les potes, eux, se sont pris une claque avec Nevermore, avec leur nouveau chanteur. Je crois que d'origine, il reste que le batteur et Lomis, le guitariste. Et donc, ils ont embauché bassiste et un nouveau chanteur que tout le monde attendait, étant donné que leur ancien chanteur est décédé, et pour le remplacer, il fallait placer la barre très très haute. C'est ce qu'a fait Nevermore avec ce nouveau chanteur. Il nous a fait une démonstration de sa voix qui va quasiment du chant mongol jusqu'au chant heavy metal, hyper haut, aigu, perché. C'était vraiment très bon. Tout le monde a été enthousiasmé par Nevermore. Voilà, beaucoup de monde appréhendait ce concert, on savait pas trop ce que ça allait donner. Et au final, tout le monde a aimé Nevermore, et moi, ça a été le petit clin d'œil de les revoir, étant donné que je les avais vus aussi en Roumanie il y a 10 jours. Et pareil, j'avais été impressionné par ce nouveau chanteur Nevermore qui jouait entre 22h15 et 23h05, là aussi sur la Suppositor Stage, décidément. Suite à cela, encore une bonne nouvelle, Within Temptation. Alors, je n'ai vu que les deux derniers titres, mais Écoutez, je me suis pris une claque. Alors, Wayne Temptation, c'est un vieux groupe, hein. À l'origine, c'était plutôt un clone de Theater of Tragedy, avant qu'ils sortent le second EP et album qui se dirigeait clairement vers un gothic metal assez inspiré, mais ils ont déjà viré à l'époque les growls, c'est-à-dire les chants caverneux, pour uniquement se focaliser sur la chanteuse et y apporter des éléments celtiques, notamment irlandais, et faire du Within Temptation tel que l'on connaît aujourd'hui. Within Temptation qui a maintenant c'était en 97 cela, donc vous imaginez, on est en 2026. Ça fait quand même pas mal d'années de carrière, et le son était puissant, très bon, là aussi scénique, avec des colonnes grecques, et la voix de Charon, la chanteuse, qui était absolument remarquable. J'ai pu voir que deux titres malheureusement, et j'étais un petit peu déçu de ne pas en avoir vu plus. Après, les deux derniers titres que j'ai vus étaient parmi les premiers albums que je connaissais, donc du coup ça a peut-être aussi contribué à faire que cela était un bon concert, mais pour en avoir discuté avec d'autres personnes qui n'écoutent pas du tout ce style de gothic metal, ou qui ont laissé le style gothic metal depuis longtemps, ils ont vraiment adoré ce Within Temptation. C'était un groupe qui était attendu, hein, très très attendu même, et une grosse tête d'affiche de cette édition. Il jouait sur la Dev Mustage entre 23h et minuit. Pendant ce temps-là, j'étais allé voir aussi 2-3 titres de Steve Hansegal, qui fait des reprises de rock et metal, mais en version musique bayou, avec différents instruments et surtout du banjo. Donc voilà, c'est assez humoristique et c'est plutôt bien fait. C'est très bien de les voir en festival. Voilà. Par la suite, un titre de Omnium Gazerum, gothic metal, assez musclé, c'était pas mal, et Syrah Vaines, que je ne connaissais pas, et qui a été une claque. Elle jouait sous la Massey Ferguson entre minuit 25 et 1h25, et musicalement, c'est de l'électro-techno, assez proche d'un Nine Inch Nails, mais en solo. C'est comme si vous aviez, Trent Reznor, mais sans le reste du groupe, avec son bidouillage informatique et ses synthés. Et c'est ce qu'elle nous a fait pendant une bonne heure. Le public a vraiment bien réagi. Voilà, j'entendais des boum-boum, je me suis dit, tiens, électro, Indus, un peu EBM aussi, tiens, c'est très intéressant, on va aller voir ce qui s'y passe. Et donc voilà, ce nom, Syrah Vaines, qui est en fait une compositrice française, donc qui nous a fait une heure de très très bonne musique et qui m'a vraiment envie d'aller écouter ses albums. Voilà, si vous aimez le BM, l'électro, la techno, cela est fait pour vous. Certains sont allés voir Perturbator par la suite pour finir cette journée. Pour ma part, je suis allé voir Nanowar of Steel, voilà, qui est plutôt un groupe potache et humoristique qui a été très apprécié par le public. Il jouait entre 1h30 et 2h30 du matin sur la Bruce Dickinson. Par la suite, à la fin du concert, ils ont mis de la musique zouk, et là tous les métalleux ont commencé à danser sur la musique zouk et à demander un rappel. Ils ont été très longs, hein. Franchement, je pensais pas que le groupe serait revenu. D'ailleurs, il n'est pas revenu, mais il est quand même revenu les saluer, et je pense qu'ils ont bien vu qu'il y avait un noyau de fans, de die-hard fans pour ce groupe-là, et ils sont venus à plusieurs reprises sur la scène pour les en remercier et avoir un peu de communication avec eux. C'était vraiment, vraiment chouette à voir, alors que personnellement, je n'étais pas fan du style. J'ai bien aimé l'attitude du groupe et l'attitude des festivaliers du Motocultor envers Nanowar of Steel. Ça a été vraiment une très très bonne surprise là aussi. Bonjour, tu t'appelles donc Frédéric, c'est ça ?
1: C'est ça.
0: Tu as quel âge ?
1: 58 ans.
0: Et tu viens de Normandie ?
1: Ouais, je viens de Cherbourg, dans la Manche.
0: Ok, t'as un léger accent, ouais.
1: Ouais, un petit, ouais. C'est exactement ça, un petit accent, quoi.
0: Et du coup, ta carrière de métalleux ?
1: Ah, j'ai fait beaucoup de festivals, et puis je trouve que le motoculteur, les gens sont quand même, on va pas dire feignants, mais ils osent pas se lancer, quoi.
0: C'est-à-dire ?
1: Par rapport au Tolminator en Slovénie, où là, les gens se lâchent complètement, quoi. Ils sont exubérants, ici, ils sont dans la retenue.
0: Ça viendrait de quoi, d'après toi ?
1: Ah, même dans le pit, bon, ça bouscule un peu, mais il n'y a pas grand monde, quoi. Il y a un petit espace où il y a le pit, après, il n'y a rien. Les gens sont autour et ils bougent pas, quoi.
0: Et c'est comme ça un peu partout sur les festivals en France? T'as pu voir ça?
1: Je trouve qu'en France, les gens se lâchent pas du tout. Ils sont vraiment stressés, je sais pas par quoi.
0: Ouais.
1: Contrairement à l'étranger, où là... Quand il y a le pit, c'est quasiment toute la scène, tout le monde devant, et puis ça avance, quoi.
0: Et du coup, en festival à l'étranger, là, je vois que tu as un superbe t-shirt du Tolminator qui est en fait sur le site de Feu Metal Days en Slovénie. Ouais, donc tu bouges pas mal.
1: Ouais. Et là, c'était énorme. J'ai vu la différence en ayant vu. J'ai vu Municipal West. Là, ça a été pendant 50 minutes, ça n'a pas arrêté. Là, pendant 50 minutes, il ne s'est pas passé grand-chose. Il y a eu 2-3 slams, c'était tout, quoi. Et c'était fini. En Slovénie, c'était 50 minutes de, j'allais dire, de gros bordel, quoi.
0: Ouais. Comment t'es allé en Slovénie? T'es allé là-bas en avion ou t'as un van aménagé?
1: Non, on est parti en voiture et on s'est posé sur le camping.
0: Et ensuite, t'enchaînes les festivals ou alors c'est retour en France et puis t'en fais d'autres à côté?
1: Ouais, en général, je rentre et je repars. Voilà, c'est pour ça que je me retrouve au motoculteur. Après, j'en ai encore 3-4 de prévus. Bon, j'ai pas mal, on va dire que je suis occupé.
0: Ouais.
1: Quand même, ouais.
0: Les festivals à l'étranger, ce sont lesquels alors? Là, je vois le Tolminator. Est-ce que t'es allé en Tchéquie, Roumanie
1: ça,
0: ou autre?
1: Je n'ai pas encore fait ça, mais ça m'inspire bien, ouais.
0: Le Brutal Assaut, par exemple?
1: Ouais, le Brutal Assaut, ouais. Ça, j'irai un jour. Je sais pas quand, mais je finirai par y aller, ouais.
0: Et est-ce que c'est ta première édition du motoculteur?
1: Ah non, le motoculteur, ça fait 4 ans, là. J'y ai été en 2023, 2024, 2025 et là 2026, quoi.
0: Et que ce qui te fait revenir ici, c'est, je sais pas, les groupes, l'ambiance, il y a quelque chose de spécial au motoc?
1: Bah, les groupes, en général, sont quand même pas mauvais. Après, les gens bougent pas forcément exceptionnellement, mais bon. Après, le personnel qui s'occupe de tout ça, c'est quand même tranquille, c'est feutré, quoi. Et puis, c'est un festival comme j'aime, à taille humaine.
0: Ouais.
1: C'est pas, ça déborde pas de monde. Il y a moyen de se déplacer sans bousculer 300 personnes juste pour aller d'un point A à un point B, quoi.
0: On bouscule juste un petit peu la poussière.
1: Ouais, voilà. Par contre, on en a mangé des kilos hier. Ah, c'était monstrueux. Les dents oranges avec la poussière, c'était magnifique.
0: Donc, quatrième motoc, tu connaissais le festival avant?
1: Non, je le connaissais pas, puis je me suis dit, bon, bah, finalement, bah, on va essayer, on va voir.
0: Ouais, parce qu'en plus, t'es pas trop loin, quoi.
1: Puis voilà, j'ai pas 15 heures de route à faire, donc ça le fait, hein.
0: Et comment tu l'as découvert? T'as vu une publicité? T'as vu les affiches?
1: C'est des gens qui m'ont emmené. Le premier, c'est un métalleux depuis 20 ans, quoi. Il adore ça, donc on y est allé en premier, puis moi j'y retourne maintenant.
0: Ok, donc il t'en a parlé, et puis ça ouais, fait suite, t'as pris la voiture avec lui
1: Voilà, et là je suis garé en camping-car, donc je suis tranquille,
0: ouais.
1: Je suis au camping orange, après c'est quand même assez bon enfant, et puis ça se passe super bien, quoi.
0: Ça va, la voiture n'est pas trop loin du site?
1: Ouais, non, après, même quand on est loin, s'il y a une demi-heure de marche, c'est le maximum, quoi.
0: Ouais, donc c'est vraiment honnête, ouais.
1: Ça reste, on va dire, tranquille. Il n'y a pas des kilomètres à faire pour aller sur site. Puis bon, l'ouverture, enfin, le festival en lui-même est quand même plutôt aéré, quoi. Il y a de la place, on se marche pas dessus.
0: Ouais, exact.
1: C'est un festival à taille humaine et ça reste tranquille.
0: Tu avais connu le site de Saint-Dolphe?
1: Non, par contre, j'avais jamais fait à Saint-Dolphe, quoi. Je connaissais les gens qui l'ont fait, et puis après, bon, bah, moi, je suis arrivé, c'était la première année où le festival venait d'arriver ici, en fait. Donc, du coup, j'ai jamais fait Saint-Dolphe.
0: Ok. Et par la suite, là, t'as d'autres festivals de prévus pour cet été?
1: Ouais, bah, j'en ai un, j'ai l'Ugly Fest, qui est le 29-30 septembre. C'est pas très loin de Rouen.
0: Ah oui, ok.
1: C'est dans une brasserie, ça va être plutôt cool, quoi.
2: Pas, ça.
1: Ouais, t'as vu ça, hein? Ouais, non, ça va être plutôt cool, ouais. Par contre, ça va être du hardcore, quoi.
0: Ok, ouais.
1: Et il y a quand même
0: comme le Super Bowl of Hardcore à Rennes.
1: Ouais, c'est le même style. C'est des prestations d'une demi-heure. Et après, ils changent le groupe. Et c'est dans une brasserie. Ouais, c'est dans une brasserie, c'est pas mal. Je pense qu'ils vont chercher à changer de site. Là, c'est leur deuxième édition, donc il faut le temps qu'ils se lancent aussi, qu'ils commencent à se faire connaître un peu. Puis après, j'ai le Machine in the Rain, qui va être le 25-26 septembre sur Cherbourg. Où là, c'est pareil, et bon, ils vont avoir des gens comme Huracan, des gens du coin, quoi. Où ça permet de lancer des groupes, d'avancer un peu, c'est plutôt cool, ouais. Et ils essayent pareil de faire un festival pérenne, qui dure tous les ans et qui soit reconductible, on va dire, sans arrêt, quoi. Ouais, ils sont pas mal là-dessus. Sur Cherbourg, ça commence à bien bouger, à rebouger. Ça s'était arrêté pendant des années. Mais là, il y a 3-4 associations qui font en sorte que le métal revienne, quoi. Après, il y a de la techno aussi, il y a du boom-boom. Mais ils font bouger les choses. Sur Cherbourg, là, c'est ben voilà. Après, on aime ou on n'aime pas, ça c'est autre chose. Mais ils sont en train de faire bouger les choses. Il y a plein d'associations qui se sont levées.
0: Parce qu'à un moment, c'était plutôt que pont, non, du côté de Cherbourg.
1: Il ne se passait pas grand-chose non plus. Et là, ça s'est remis à fond dans le métal. Et ça s'est remis dans la techno aussi. Il y a des associations, c'est l'Alcazar. C'est au château de Martinbas, c'est juste à côté de Cherbourg. Et là, c'est du gros boum-boum, quoi. Après, voilà, bon, il y a des gens qui adorent ça. Chacun a ses goûts, quoi.
0: Donc ça va, donc t'es adepte des gros festivals, mais aussi des petits concerts un peu plus intimes.
1: Ouais, voilà, j'aime même dans les gros festivals, j'aime pas que ce soit, que ça déborde. Faut que ça reste vraiment à taille humaine. Ça, c'est intéressant. Il y a moyen de parler avec les gens, c'est pas fermé, c'est pas clôturé. Il y a moyen d'avoir des échanges. Alors que quand il y a des millions de personnes, ça n'a aucun intérêt, quoi. Pour ça, j'irai pas au Hellfest. C'est devenu trop gros. Après, quand ça a commencé, il y avait 400 pèlerins. Maintenant, c'est terminé, quoi. Je suis pas fan de ça, quoi.
0: Et au niveau des groupes, là, qu'est-ce que tu as vu comme bon groupe depuis le début du festival? Et il reste encore donc 2 jours. Tes attentes sur les prochains jours?
1: Voilà, je vais voir un peu. Je vais regarder le Running Order.
0: Ouais.
1: Je vais me renseigner un petit peu et puis je vais aller faire un peu de pit.
0: Il n'y a pas un groupe spécifique que tu attends plus que les autres?
1: Il y a Judas Priest.
0: Ouais.
1: Et j'attends. J'attendais Municipal West, j'ai été un peu déçu. Vu la performance qu'ils avaient fait au Terminator, je me suis dit bon, c'est. Bon, ils sont pas mauvais en attendant. Hein. Le match il est fait, mais le public n'était pas au rendez-vous. Quoi.
0: Ouais. Je comprends bien. Ouais.
1: C'était un petit peu mou du genou, on va dire. Alors que normalement, quand ils énervent tout le monde, ça perd, le pit est lancé, allez hop, il n'y a plus un poil de sec dedans. Quoi. Mais bon, ouais, je vais aller regarder 2-3 bricoles tranquillement. Quoi.
0: Ok, en attendant, Judas Priest pour la fin, qui sera en tête d'affiche de la dernière soirée.
1: Ouais, voilà quoi.
0: Ok, Frédéric, je t'en remercie. Un dernier mot à dire, une publicité à faire pour un groupe, pour un festival, n'hésite pas, hein, c'est maintenant qu'il faut le faire.
1: Non, après, il faut que les gens soient peut-être plus curieux, qu'ils ne restent pas dans leur petit microcosme chez eux, enfermés en disant il se passe jamais rien, et puis il faut faire un petit peu de kilomètres.
0: Il
1: faut vouloir bouger, quoi. Après, je sais bien qu'on ne va pas faire 800 km tous les deux jours, hein. c'est trop fatigant, quoi. Mais on peut faire 200 km, ça va, c'est pas la mort, quoi. Et il y a quand même beaucoup de festivaliers qui bougent pas beaucoup. Ils sont sur site. En gros, s'ils pouvaient être à 30 mètres de chez eux, ils y seraient tous les jours. Mais ouais, il y en a beaucoup, ils ont pas envie de se déplacer. Puis après, c'est les premiers à se plaindre qu'il se passe jamais rien chez eux, quoi. Après, il faut faire des choix. Hein. Moi, je sais que je bouge beaucoup, je fais quand même quelques kilomètres. Puis ça permet de voir d'autres choses, quoi. Sur les. Puis ouais, le métal, c'est particulier, mais après, moi, c'est l'ambiance que je préfère.
0: Ok.
1: C'est. Ouais, on va dire, c'est posé, c'est tranquille, c'est les gros nounours. ça, ouais, y a des montagnes, quoi. Et ça, j'ai jamais vu de baston là, sur ce type de festival.

Il est en Montbraise. Amitié du Pays Basque. C'est un peu killer, on est du Pays Basque. On va faire un premier morceau. Un morceau en basque. Arantzale, pêcheur.

Ouais, faut la pièce pour la mettre, non? Là, il est pas.

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Jour 4, dernière journée de ce motoc. On commence à être fatigué. Les organismes commencent à prendre cher. On pensait que la température allait baisser. On nous avait prévu du 27-28 degrés. Au final, il fait toujours aussi chaud et aussi beau. Il fait bon la nuit, voire limite un peu froid. Ça fait un petit moment que j'avais pas eu froid. C'est bizarre de retrouver cette sensation. Et on est quand même content d'avoir de la fraîcheur jusqu'au petit matin vers 10h, 11h. Mais l'après-midi, ça reste quand même chaud. Et on commence à fatiguer avec ce temps et cette grosse vague de chaleur qui n'en finit pas depuis plusieurs mois. En tout cas, il faisait bon sous les scènes et c'est le principal. Nous sommes donc le dimanche 16 août. Qui y a-t-il eu de bien à voir? Alors, j'ai pu commencer par Mother sous la Bruce Dickinson entre 13h05 et 13h45 et j'ai adoré. C'est un groupe qui nous vient des Flandres, groupe belge, qui faisait ici son tout premier concert en France et en Bretagne, et ils ont beaucoup communiqué avec le public, même si le chanteur ne parle pas un français excellent, mais il arrive à se faire comprendre, et même s'il fait des grosses fautes, c'est pas un souci, le mec il a essayé et il a très bien réussi. Ça a été vraiment cool de l'entendre parler. En plus, il était assez volubile, il a pris la parole quasiment entre chaque morceau. Et ils étaient hyper contents d'être au Motocultor et de faire cette première tournée en France, première date en France. Donc c'était vraiment un événement. Mother qui jouait dans un style plutôt sludge avec des titres assez longs, assez puissants et un peu mélo quand même, un tout petit peu, vraiment plus puissant que mélodique, avec un bon chant là aussi. Et ça a été une claque, hein, je connaissais pas, je suis arrivé là et boum, j'ai pu voir tout le set était vraiment très bon. Petit clin d'œil à la régie, hein, ceux qui s'occupent d'avoir un bon son, bravo à eux parce qu'ils ont vraiment assuré. C'était gros son, grosse puissance, et Mother, M-O-O-D-E-R, franchement est un groupe que je vous recommande. Allez écouter leur zik, vous allez voir, c'est de la bonne. Donc un groupe à suivre en espérant les revoir très tôt en Bretagne ou en France. Par la suite, Cryptopsy qui jouait sur la Suppositor Stage. Cryptopsy qui est un groupe Brutal Death Grind avec un son là aussi énorme. C'était puissant, c'est technique, on s'en est pris plein la gueule. C'était entre 15h15 et 16h des Canadiens qui savent jouer des instruments, mais dans une version extrême. Et ben, ça l'a quasiment fait, c'était vraiment très bon. Juste avant eux, j'avais oublié, sur la Dev Mustage, nous avons pu voir Killers, un vieux groupe des années 80-90, qui est français, originaire du Pays Basque, et qui nous a fait un set vraiment très très bon, avec des titres, un peu les meilleurs titres de Killers, et avec à la fin un titre de... comment elle s'appelle, c'est pas Barbara, c'est Forest, L'Aigle Noir, voilà. En version métal, avec une petite balade juste avant, c'était vraiment très bon. Killers, alors déjà vu à plusieurs reprises dans les années 90, hein, vu qu'ils tournaient quand même un peu en Bretagne, ils sont déjà venus plusieurs fois en Bretagne, et donc voilà, ils ont fait aussi quelques chants, quelques titres en chant basque, c'était vraiment sympa à écouter, et eux aussi, alors c'était visiblement le festival, hein, c'était le Motoculteur qui voulait absolument les avoir. L'année dernière déjà, ils leur avaient fait la proposition, ils voulaient absolument les avoir, ils n'ont pas réussi. Cette année, Kelos a accepté et ils sont venus et ils ont bien fait de venir car on a eu vraiment une heure de, ouais, peut-être un petit peu moins, de très très bonne musique. Voilà, entre 14h30 et 15h10. Voilà, le set un peu plus long, ça aurait été mieux, mais ça a été vraiment parfait. Kelos qui restera une de cette bonne surprise de cette dernière journée du Motoculture. Par la suite, je suis arrivé
pour John Sixsnor, qui est en fait deux membres d'un groupe LLNN qui nous vient de Copenhague, qui là jouait en version électro-indus limite techno EBM. Voilà, ils sont tous les deux à la machine et ils ont des invités, des chanteurs qui viennent chanter sur chaque titre, donc du coup ça tourne pas mal. Voilà, c'était de la bonne électro, hein, rien à dire. Ils jouaient eux entre 16h55 et 17h45 et nous avons pu revoir l'artiste française d'hier qui est venue sur scène sur un titre. Voilà, ensuite Kim Dracula, je suis pas allé voir, je suis resté sous cette scène pour voir Voivode qui a été excellent, mais comme d'habitude, avec une setlist d'enfer, un bon son et des chanteurs, un chanteur du moins, et surtout le guitariste heureux d'être là, qui a la banane, qui sourit sur quasiment tous les titres, et ça fait plaisir à voir Voivode, qui malheureusement n'arrivera pas à aller sur la grande scène, hein. Voivode qui reste un groupe cultissime, qui a créé son style, qui fait partie des groupes de thrash de la première heure, mais qui reste encore très peu connu du grand public. Alors qu'ils étaient dans les années 80-90 un des pionniers de cette musique trash. Bon, c'est ainsi. Juste avant, j'avais pu aller voir Castle Rat entre 17h50 et 18h40 sur la Bruce Dickinson, un groupe de heavy doom musicalement qui tient la route, et donc c'est toute une histoire qui est contée avec une chanteuse au chant qui est un peu habillée à la Conan le Barbare et qui va se battre contre des rats géants, des rats avec une faux, donc des rats morts. Alors est-ce que c'était la mort qui avait une tête de rat ou est-ce que c'était un monstre rat avec une faux? Bon, j'ai pas tout capté, mais voilà, il y a toute une histoire qui défile et qui se suit tout au long de ce set, et voilà, c'est sympa à voir parce qu'en fait il y a l'histoire et il y a la vision théâtrale là aussi. Donc voilà, un petit peu humoristique aussi. Et donc vous avez guitariste, soliste, bassiste, tous habillés d'une manière différente mais qui restent dans un style héroïque, fantaisiste. Et vraiment cool à voir en tout cas que ce Castle Rat sous cette scène. Airborne, Airborne, j'ai vu qu'un seul titre. Voilà, bon heavy rock australien à la AC/DC. Suite à cela, Vader devait jouer mais a dû annuler malheureusement. Nous ne verrons pas le concert de leurs 40 ans d'existence. Et était venu après Judas Priest sur la Dave Mustaine entre 21h40 et 23h10. Et là, on s'est tous pris une grosse claque. Dave Mustaine, c'était la tête d'affiche de ce motocultor. Dave Mustaine, qu'est-ce que je raconte? Judas Priest, qui était, comme vous le savez, un groupe de heavy metal, même de rock sur les 2-3 premiers albums, qui est arrivé sur scène. Voilà, ça a été une claque pas possible. La bonne nouvelle, c'est qu'on a réussi à bien se placer. Quand je suis arrivé un petit peu à la bourre, je me suis dit, oh là là, ça va être très dur d'arriver sur scène. Mais ce qu'il y a de super au motocultor, c'est que vous pouvez vous glisser entre les gens pour arriver très très proche de la scène, même en arrivant un peu tard. Donc ça n'a pas été un souci, on était bien placé entre la console et la scène, on a très bien vu les artistes, et Judas Priest nous a délivré tous ses hits. Voilà, on a eu Turbo Lover, Painkiller évidemment, et ça a été super. C'est passé extrêmement vite, mais bon, ça passe toujours vite quand c'est très bon, et eux avaient l'air d'être heureux d'être sur scène aussi, et ça s'en est ressenti. Et puis derrière, il y avait le background avec toutes les clips, les vidéos qui passaient, les photos. Enfin ouais, ça a été un énorme show de Judas Priest. Voilà, ça doit faire 4 ou 5 fois que je les vois. Mais je pense que c'est un des meilleurs concerts que j'ai vu d'eux. Donc là encore, merci beaucoup le motocultor. On s'en est pris plein la gueule et je peux vous dire que tous les anciens et même les nouveaux
métalleux ont adoré ce concert de Judas Priest. Par la suite, Sacred Reich arrivé sur scène, donc juste à côté sur la Suppositor Stage. Sacred Reich, ouais, 4 ou 5 fois que je les vois aussi, jamais déçu. Et là, pan, une fois de plus, pas déçu. Énorme son, que des hits là aussi, version Sacred Reich, un bon trash de derrière les fagots, là aussi des artistes qui sont heureux sur scène, et puis du Circle Pit, donc voilà, on en a eu plein les yeux avec la poussière, mais franchement c'était tellement bon qu'on s'en foutait un peu, et on a adoré. Alors j'ai un ami pour lequel c'était la première fois qu'il les voit alors qu'il écoute du trash depuis les années 90, et il a adoré, donc voilà, je peux vous dire que il peut faire référence par rapport aux autres festivaliers. On va dire que franchement c'était très très bon que ce Sacred Reich, avec à la fin une reprise évidemment des Black Sabbath, comme d'habitude, que tout le monde a adoré et sur lequel tout le monde a pu chanter. On a pu terminer avec Arch Enemy sur la Dave Mustaine, là aussi grosse affiche, un énorme son, et puis évidemment l'arrivée de cette nouvelle chanteuse au sein du groupe, hein. Je crois que c'est la troisième chanteuse maintenant, et elle a fait le boulot, il n'y a pas de souci. Bon vocaux, bon jeu de scène, tout le monde a bien aimé une heure de concert de Arch Enemy, du death metal mélodique, hein. Donc si vous aimez les jolis solos, la bonne voix gutturale de cette chanteuse, voilà, ce concert était donc fait pour vous, et sur la Bruce Dickinson jouait Warning entre minuit et 1h10 du matin. Par contre, je ne sais plus ce que c'était, tant pis pour moi, je suis allé les voir, hein, parce que Warning, je pensais que c'était le groupe de heavy metal, mais en fait ça n'existe plus depuis très longtemps. Et en fait, je sais plus, je crois que c'était du Stoner. Ah non, c'était un groupe de Doom, voilà, ça me revient. C'était un groupe de Doom, très bon au niveau du son, mais le chant laissait quand même un peu à désirer, c'est à retravailler. C'était dans un style plutôt à la Solstice, un vieux groupe anglais de Heavy Doom. Donc voilà, musicalement bien, mais le chant, ouais, voilà, à retravailler. Mais en tout cas, ça fait plaisir de terminer ce festival sur ce groupe-là, même si le Doom, c'est un peu tristounet, mais bon, c'est toujours un peu triste de quitter un festival, même si par la suite, vous pouviez toujours aller du côté du camping et du Macumba pour aller chanter sur les reprises de Rage Against the Machine, ou par la suite, les titres des années 80-90, la spécialité du Macumba sous cette excellente tente prêtée par le motoculteur, ce qui fait quand même un truc semi-professionnel et qui change vraiment des 2 tonnelles ou 3 tonnelles que vous pouvez retrouver sur le Hellfest. Voilà pour ce motoculteur 2026 qui aura été vraiment réussi. Et donc, le bilan de conférence de presse par Yann Le Baraïek, le directeur du festival, pour cette 17e édition qui a accueilli 110 groupes sur les 4 scènes, dont 2 sous-chapiteaux. Au niveau de la jauge, nous sommes à 61 000 entrée sur 4 jours, c'est la seconde meilleure influence du Motog. Voilà, nouveau palier confirmé pour le festival. La plus grosse journée, comme vous y attendez, c'est bien évidemment le dimanche, avec l'arrivée des groupes Judas Priest et Airborn, qui a été donc la plus grosse journée de l'histoire du Motocultor, donc là où ils ont le plus vendu de tickets journée. Au niveau du public, vous retrouvez 20 artistes féminines avec un âge médian de 27 ans en 2017 à 36 ans aujourd'hui. Au niveau du camping, il y a eu la création du Metal Camp Square et le développement de Bade & Smile, avec notamment des nouveaux chalets pour 2027. Alors,
Moi, j'étais au camping Press et VIP, et juste derrière, vous avez un nouveau camping avec des tentes qui sont des sortes de tipis en fait, hein, qui sont juste en face du château et qui sont très proches des scènes. C'est vraiment très beau, c'est très bien placé. Franchement, allez-y, ça vaut le coup d'œil, et en plus, vous êtes moins fatigué parce que du coup, plus proche des scènes. Au niveau des partenariats, le Motoculteur a la création d'un nouvel espace dédié aux partenaires privés pour contribuer à la pérennisation et au développement du festival. Les bénévoles, dont vous avez pu entendre l'interview des bénévoles environnement au tout début de cette chaosphère spéciale Motoc, ils sont environ 1400 bénévoles avec toujours plus de missions et une forte implication. Au niveau de la prévention, le renforcement du dispositif VSS est mis au niveau d'un espace dédié à la réduction des risques la nuit. Alors vous retrouvez aussi donc des dispositifs pour lutter contre le son fort. Vous avez possibilité d'acheter des bouchons à plusieurs prix différents, plusieurs qualités différentes. Vous avez aussi l'espace contre les drogues et l'alcoolisme. Vous avez l'espace pour lutter contre comment on dit ça, si vous avez une mauvais regard ou de mauvais gestes envers d'autres personnes, notamment les femmes. Voilà, et quand même

Malevolence, Slow Moza, dans un style plutôt stoner, Dark Funeral, du black metal, Equilibrium, en métal plutôt moderne, John Bush, qui est en fait un des anciens chanteurs de Anthrax, sur la période 1993-2003, et qui chante aussi dans le groupe Amaranth Scent. Et donc, il viendra pour célébrer les chansons de Anthrax entre 93 et 2003. Donc là aussi, c'est un très très beau cadeau pour tous les anciens métalleux qui écoutaient toujours Anthrax à cette époque, et j'en faisais partie. Make Them Suffer, My Sleeping Karma, qui est un groupe de stoner qui nous vient d'Allemagne et qui est peut-être un des meilleurs groupes de stoner, en tout cas en ce qui me concerne. Non Est Deus, Peeling Flesh, Prong, qui viendra délivrer un métal alambiqué, toujours bien sur scène. Prong, vous pouvez y aller les yeux fermés, c'est génial. Silosis, Shadow of Intent, The Acacia Strain et The Browning. Voilà pour ces groupes qui se produiront à Carré en août prochain, et on espère y être, bien évidemment, et on espère vous y voir toujours plus en forme, toujours plus nombreux, avec un beau temps et toujours autant de poussière. La chaosphère pour la chaosphère pour le Motox, c'est terminé, mais on se retrouve bien évidemment tous les premiers et troisièmes mercredis de chaque mois. Salut.

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